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1: 6h, bonjour, bon jeudi matin, bonjour Clarisse.
2: Salut Alex, hello tout le monde.
1: Voici l'avant-dernière du réveil, David Guetta, Jennifer Lopez, Save Me Tonight, c'est le prochain hit qu'on écoute.
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0: David Guetta avec Jennifer Lopez ce matin dans le réveil, bonjour.
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2: Les béliers, une occasion que vous n'attendiez pas mérite toute votre attention.
0: Taureau, une marque d'attention suffit à vous mettre du baume au cœur.
2: Gémeaux, une discussion prend une tournure intéressante et nourrit votre réflexion.
0: Cancer, la présence d'une personne chère vous apporte exactement le réconfort dont vous avez besoin.
2: Lion, vos efforts sont remarqués et ça vous donne un bel élan.
0: Vierge, ce qui vous semblait compliqué hier paraît soudain beaucoup plus simple.
2: Balance, une atmosphère légère vous accompagne.
0: Les scorpions, vous comprenez quelque chose d'important sans qu'il soit nécessaire d'en dire beaucoup.
2: Sagittaire, la qualité est parfaite pour ce jeudi, l'enthousiasme.
0: Capricorne, vous avancez en voyant peu à peu vos projets prendre forme.
2: Verseau, une idée vous traverse l'esprit au bon moment et change votre façon de voir les choses.
0: Et enfin les poissons, vous vous laissez guider par votre ressenti et il vous mène dans la bonne direction. Direction le cache-code, juste derrière Stromae, voici tous les mêmes ce matin.

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2: 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Mais d'abord, Benson Boone pour l'hit avec l'excellent Beautiful Things.

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1: Benson Boone dans le réveil de ce jeudi matin aujourd'hui. Benson Boone qui avait fait deux concerts en France, évidemment du côté de Paris, comme toujours. Novembre 2024, novembre 2025, peut-être novembre 2026, on l'espère. En plus, après ses concerts, après il va sur les arrêts de bus pour chanter, donc ça c'est cool. Ça c'est très sympa. C'est bien, n'empêche, pour ceux qui n'ont pas eu leur place.
2: Bah ouais, grave.
1: C'est très, très cool.
2: Même en vrai, si t'as payé ta place, t'as passé un super concert. Tu sais, quand tu sors d'une salle de concert, t'as toujours un peu le moment de ah bah c'est fini, mais non, c'était bien. Et là, hop là, re-concert, et en plus c'est gratuit.
1: C'est exactement
2: ça. Et c'est un moment de fou. Ton artiste préféré en acoustique perché sur la abrébus en face de toi. Oui.
1: Et on ne fait pas d'exagération, c'était vraiment ça, il était vraiment sur un abrébus avec sa guitare en train de chanter, non mais génial.
2: On a des très beaux abrébus dans la région si tu veux Benson, il n'a pas qu'à Paris.
1: Et en plus ils sont résistants, tu pourras aller dessus. Gims dans quelques instants avec Soleil dans le réveil pour début de journée, bon jeudi matin avec nous.
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0: Gims avec Soleil dans le réveil. Bon début de journée avec nous. Bon jeudi matin, c'est le 18 juin avec évidemment l'éphéméride Clarisse et les anniversaires du jour.
1: On pense à Jamel qui fête ses 51 ans aujourd'hui. Jamel Debbouze que vous avez vu notamment dans H pour citer que ça, mais on l'a vu de partout, Jamel depuis des années. Jamel Comedy Club, c'est lui aussi.
0: Dis-moi pas que c'est pas vrai.
1: C'est ça.
0: Paul McCartney a 84 ans aujourd'hui. Bon anniversaire également à lui. Puis on pense à un tennisman Clarisse ce matin.
1: Richard Gasquet qui fête ses 40 ans ce matin, joli palier.
0: Bon anniversaire à toutes ces célébrités. Bon anniversaire à vous évidemment si vous êtes concerné, que vous êtes du 18 juin. C'est la Sainte Léonce aujourd'hui. Bonne fête aux Léonces qui nous écoutent. Et des journées mondiales, Clarisse.
1: Celle de la gastronomie durable et la journée internationale du sushi.
0: Que des bonnes choses, que des bonnes choses à manger. Miam. À l'heure du petit-déj, peut-être pas un sushi quand même.
1: Ouais, non. Ambitieux, hein.
0: Mais pourquoi pas, remarque après. Hein. Tous les goûts sont dans la nature, Clarisse. Pas de sushi. La suite, trop facile. Avec Maroon 5, on écoute l'excellent This Love. C'est pour bien démarrer la journée ensemble. Et c'est le classique du réveil, le classique Hot Radio.

0: 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Jeudi matin, dans quelques instants, le retour du dos du réveil, Clarisse.
1: On demande l'objet qui disparaît tout le temps à la maison. Qu'est-ce que vous perdez tout le temps?
0: Ah là là là là, j'ai tellement d'idées, malheureusement. Il y a beaucoup de choses qui disparaissent chez moi. Je pense qu'il y a un fantôme qui me pique mes objets.
1: Oh oui, ça doit être ça, c'est l'explication la plus rationnelle.
0: Ce n'est pas le Casper de l'info, il est bien réel. C'est Teddy Marazen. Bonjour Teddy.
2: Rebonjour.
0: La météo pour commencer, la météo de radio à 6h30.
2: Comme depuis le début de la semaine, on aura encore le droit à un magnifique ciel bleu sur une grande partie de la journée aujourd'hui. Ce sera d'ailleurs comme ça jusqu'à la fin de la semaine. Et au niveau des températures, il fait toujours aussi chaud avec une minimale de 21 degrés pour ce matin à Saint-Jean-de-Bournay et Nivola. Et une maximale de 34 degrés pour cet après-midi à Lyon et à Bourgoin. A noter que l'Isère est toujours placée en vigilance jaune pour canicule.
0: Merci Teddy. Et évidemment, après la météo, place à l'actu de ce jeudi matin, c'est le 18 juin aujourd'hui.
2: Dans l'actualité internationale, Donald Trump a signé l'accord entre les États-Unis et l'Iran depuis le château de Versailles où il dînait avec Emmanuel Macron hier soir. Et quelques minutes plus tard, Téhéran a confirmé que le président Massoud Pezeshkian avait lui aussi validé le texte du protocole d'Islamabad. L'accord ouvre donc une période de négociation de 60 jours, durant laquelle Washington suspend ses sanctions sur le pétrole iranien. Et l'Iran devra de son côté rétablir sous 30 jours la circulation maritime dans le détroit d'Ormuz. 4 jeunes de 16 à 19 ans ont été blessés hier soir dans une violente sortie de route sur la RD 518 entre Villeneuve-de-Marc et Lieu-Dieu, près de Saint-Jean-de-Bournay. Leur voiture a plongé dans un ravin avant de s'embraser, tous ont heureusement réussi à s'extraire. Un adolescent de 17 ans a tout de même été grièvement brûlé et polytraumatisé et héliporté en urgence absolue vers Lyon. Les 3 autres victimes en urgence relative ont été transportées à Bourgoin et Vienne. Les gendarmes ont ouvert une enquête pour déterminer les causes de l'accident. Et Grenoble se prépare à la fête de la musique ce dimanche avec un centre-ville entièrement piéton de 18h à 1h du matin. Toute la journée, les bus et tramways seront gratuits sur la métropole, le Grésivaudan et le Pays Voironnais pour faciliter les déplacements vers les concerts. La préfecture instaure dès demain 18h et jusqu'à lundi 8h de nombreuses interdictions, masques, pétards, fumigènes, feux d'artifice, carburant transportable ou encore objets pouvant servir d'armes. Un important dispositif policier sera déployé dans les rues de Grenoble. Et le col de Sarennes dans l'Oisans accueillera le 25 juillet ce que Christian Prudhomme décrit comme la plus rude étape de montagne de l'histoire du Tour. Le patron de la Grande Boucle était en Isère ces derniers jours pour reconnaître le parcours. Les coureurs grimperont 5450 mètres de dénivelé positif sur 171 km entre Bourg-d'Oisans et Sarennes via la Croix de Fer, le Télégraphe et le Galibier. Ce sera la première montée du col de Sarennes dans l'histoire du Tour.

0: Sound of Legend comme promis dans le réveil ce matin, bonjour.
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0: Notre dos du réveil, Clarisse, on parle de ces objets qui disparaissent mystérieusement.
2: Ou pas. Puis,
0: ou pas d'ailleurs.
2: Et on a les mêmes maisons apparemment. Sur Facebook, sur Instagram, vos premières réponses. Sophie nous parle des élastiques à cheveux. Elle dit je les achète par 20. Il en reste toujours 3 au bout d'un mois. Karine nous dit les gourdes des enfants aussi. Et chez Pascal, c'est les lunettes. Il dit je pourrais tout perdre. En vrai, souvent, je les cherche, elles sont sur ma tête.
0: Ça, c'est vrai que les lunettes, moi, quand j'en avais, c'était une galère aussi. Pareil. Et puis en plus, c'est quand même dommage parce que bon. Ça peut être handicapant quoi.
2: Ouais.
0: Tu les as pas, ça peut être vraiment problématique. Après, maintenant, la plupart des gens, ils ont 2 paires de lunettes. Parce qu'une paire achetée, la deuxième à 1€.
2: Ah, et comme ça, tu peux perdre les deux. Je trouve, par d'expérience.
0: Super.
2: Ou souvent, la deuxième, c'est la solaire. Du coup, tu te retrouves à avoir un espèce de style de rockstar avec juste tes solaires à l'intérieur. Tu sais, je suis désolé, j'ai perdu l'autre en fait.
0: Non, c'est pas Madonna, c'est juste que j'ai perdu mes lunettes. Bon, allez, on vous attend sur le Facebook, l'Insta, le WhatsApp du réveil, évidemment. 07 57 84 11 11. N'hésitez pas à nous dire ce que vous perdez mystérieusement chez vous, dans la voiture également. Ça marche évidemment. Et vous pouvez faire ça pendant qu'on écoute Jason Derulo ce matin. Voici One Two.

0: Igel avec Salto dans le réveil. Bon début de journée avec nous et avec...
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0: 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Dans quelques instants, on va retrouver notamment Marine, ce sera Escro, il y aura également Miles Smith avec Daniel Oran. Ce sera Drive Safe, c'est dans le réveil. Bon début de journée, bon jeudi matin avec nous.
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0: Marine, c'était Ace Crow à l'instant dans le réveil. Bon début de journée avec nous. Jeudi matin sur la radio de Bourgoin, sur votre radio. Bon plan, Clarisse.
1: On a la fête de la musique qui se prépare fort du côté de Montalieu. Ce sera dans le parc du château et on la retrouvera samedi à partir de 19h. Vous allez pouvoir retrouver différents groupes. Il y en a au total 4 dans la soirée. Il y a une batucada. Ensuite, ce sera pop. Après, rock. Et après, nous, metalcore même. Ouh. Ça, c'est un truc de fou. Si jamais vous n'êtes pas hyper familier avec les termes musicaux, pensez à Linkin Park. C'est le même genre de musique. Vous pouvez aussi retrouver des animations pour les petits, pour les grands. Vous pouvez manger réunionné. Je vois, il y a noté tikka paillettes. Ça a l'air pas mal du tout. Bref, on fête la musique dans le parc du château. C'est à partir de 19h et c'est à Montalieu. Ce sera samedi.
0: Et c'est un bon plan. Haute radio, la suite de vos hits avec notamment Miles Smith et Niall Horan. On vous les a promis. Les voici avec Drive Safe ce matin. Bon réveil.

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1: Il est 7h, bon jeudi matin, avec le Réveil Haute Radio évidemment. En ce 18 juin, dans quelques instants, c'est Jérémy Frérot qu'on va retrouver avec son nouveau hit Frérot.
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1: On fait le point dans quelques instants. Avec l'horoscope également, mais d'abord, le point sur l'info. Teddy Marazet, bonjour.
4: Rebonjour.
1: Rebonjour. On commence avec la météo Haute Radio.
4: Comme depuis le début de la semaine, on aura encore le droit à un magnifique ciel bleu sur une grande partie de la journée aujourd'hui. Ce sera d'ailleurs comme ça jusqu'à la fin de la semaine. Et au niveau des températures, il fait toujours aussi chaud avec une minimale de 21 degrés pour ce matin à Saint-Jean-de-Bournay et Nivola. Et une maximale de 34 degrés pour cet après-midi à Lyon et à Bourgoin. A noter que l'Isère est toujours placée en vigilance jaune pour canicule.
1: Merci Teddy. Et évidemment, après la météo, place à l'actu de ce jeudi matin, c'est le 18 juin aujourd'hui.
4: Dans l'actualité internationale, Donald Trump a signé l'accord entre les États-Unis et l'Iran depuis le château de Versailles où il dînait avec Emmanuel Macron hier soir. Et quelques minutes plus tard, Téhéran a confirmé que le président Massoud Pezeshkian avait lui aussi validé le texte du protocole d'Islamabad. L'accord ouvre donc une période de négociation de 60 jours, durant laquelle Washington suspend ses sanctions sur le pétrole iranien. Et l'Iran devra de son côté rétablir sous 30 jours la circulation maritime dans le détroit d'Ormuz. 4 jeunes de 16 à 19 ans ont été blessés hier soir dans une violente sortie de route sur la RD 518 entre Villeneuve-de-Marc et Lieu-Dieu, près de Saint-Jean-de-Bournay. Leur voiture a plongé dans un ravin avant de s'embraser. Tous ont heureusement réussi à s'extraire. Un adolescent de 17 ans a tout de même été grièvement brûlé et polytraumatisé et héliporté en urgence absolue vers Lyon. Les 3 autres victimes en urgence relative ont été transportées à Bourgoin et Vienne. Les gendarmes ont ouvert une enquête pour déterminer les causes de l'accident. Et Grenoble se prépare à la fête de la musique ce dimanche avec un centre-ville entièrement piéton de 18h à 1h du matin. Toute la journée, les bus et tramways seront gratuits sur la métropole, le Grésivaudan et le Pays Voironnais pour faciliter les déplacements vers les concerts. La préfecture instaure dès demain 18h et jusqu'à lundi 8h de nombreuses interdictions, masques, pétards, fumigènes, feux d'artifice, carburant transportable ou encore objets pouvant servir d'armes. Un important dispositif policier sera déployé dans les rues de Grenoble. Et le col de Sarène dans l'Oisans accueillera le 25 juillet ce que Christian Prudhomme décrit comme la plus rude étape de montagne de l'histoire du Tour. Le patron de la Grande Boucle était en Isère ces derniers jours pour reconnaître le parcours. Les coureurs grimperont 5450 mètres de dénivelé positif sur 171 km entre Bourg-d'Oisans et Sarène via la Croix de Fer, le Télégraphe et le Galibier. Ce sera la première montée du col de Sarène dans l'histoire du Tour.
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4: Pour le samplon 95, comptez par exemple 1,87€ chez Netto à Éclose-Badinière, 1,86€ chez Esso à Bourgoin, avenue Alsace-Lorraine. Et le moins cher, c'est 1,85€ aujourd'hui, par exemple au carrefour de l'île d'Abo ou au Leclerc de Bourgoin, avenue Henri Barbus. Et pour le gasoil, 1,91€ pour le Netto de Villefontaine, 1,90€ pour le Netto d'Éclose, 1,81€ sinon au carrefour de l'île d'Abo. Et enfin, c'est le même prix, 1,81€ également. C'est le moins cher pour le gasoil aujourd'hui au Leclerc de Bourgoin.

0: C'est Rémi Frérot dans le réveil ce matin, on écoutait Frérot.
1: Alex et Clarisse ne sont pas voyants, mais normalement, ils savent lire l'horoscope.
2: Oui, le gars s'auto-dédicace quand même. Bon, je note. Les béliers, une occasion que vous n'attendiez pas mérite toute votre attention.
0: Taureau, une marque d'attention suffit à vous mettre du baume au cœur.
2: Gémeaux, une discussion prend une tournure intéressante, ça va nourrir votre réflexion.
0: Cancer, la présence d'une personne chère vous apporte exactement le réconfort dont vous avez besoin.
2: Lion, vos efforts sont remarqués, ça vous donne une belle motivation.
0: Les vierges, ce qui vous semblait compliqué hier paraît soudain beaucoup plus simple aujourd'hui.
2: Balance, une atmosphère légère vous accompagne.
0: Scorpion, vous comprenez quelque chose d'important sans qu'il soit nécessaire d'en dire beaucoup.
2: Sagittaire, la qualité parfaite pour ce jeudi, l'enthousiasme.
0: Les Capricornes, vous avancez en voyant peu à peu vos projets prendre forme.
2: Verseau, une idée vous traverse l'esprit au bon moment, ça change même votre façon de voir les choses.
0: Et enfin les Poissons, vous vous laissez guider par votre ressenti et vous mène dans la bonne direction. Thank you next. Merci.
2: Oui.
0: Au suivant, Ariana Grande. Demain c'est la dernière du réveil.

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2: Et évidemment, on vous souhaite bonne chance. Julien Lee pour l'Hit avec Kota. Voici dis-moi où dans le réveil ce matin.
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0: Julien Lippe qui pose beaucoup de questions dans le réveil.
1: Et Julien, on peut te le dire, on n'a pas beaucoup de réponses.
0: Mais oui, à croire qu'il a eu un écho de ce qui s'est passé, qui va se passer pour nous, puisque demain ce sera la dernière du réveil, on peut vous l'annoncer officiellement, après 4 ans et demi de bons et loyaux services. Et donc voilà, qu'est-ce qu'on peut dire de plus, Clarisse ?
2: Que demain ce sera une émission spéciale, n'hésitez pas à nous dire ce que vous avez envie de nous dire, à nous envoyer vos petits mots sur Facebook, sur Insta, sur le WhatsApp aussi, ce sera l'objet du dos du réveil de demain d'ailleurs, si vous avez un petit message à vous faire passer. On peut déjà vous remercier pour toutes ces années passées ensemble.
0: Non, mais Clarisse, on va pas faire les adieux maintenant.
2: On va faire un petit éphéméride, hein, comme ça, mettra tout le monde d'aplomb.
0: Exactement. Et après le réveil, pour nous, il y aura une new religion.
2: Je vais peut-être lancer un culte, moi.
0: T'es avec ça dans le réveil de ce jeudi matin.
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0: Bébé Rexha dans le réveil de ce jeudi matin de cette dernière émission avant la toute dernière demain. On y va, Clarisse, les anniversaires du jour.
1: Bon anniversaire à Jamel qui a 51 ans aujourd'hui, que vous connaissez par exemple pour le Jamel Comedy Club qu'on avait vu dans H à l'époque et qu'on a vu de partout. En vrai, dès qu'il y a une comédie française, il est rarement très loin et c'est toujours une bonne nouvelle.
0: Dis-moi pas que c'est pas vrai. 84 ans pour Paul McCartney aujourd'hui, bon anniversaire à lui évidemment, et puis un bon anniversaire également à Richard Gasquet, notre champion de tennis. Il a 40 ans aujourd'hui, un très bon anniversaire à lui aussi.
1: Bonne fête les Léonces, j'aurais appris un prénom comme ça aujourd'hui. Bon anniversaire évidemment si vous êtes du 18 juin, c'est la journée internationale du sushi et la journée de la gastronomie durable. Donc ça vous fait deux bonnes excuses pour vous faire inviter à bouffer du coup si c'est votre anniversaire.
0: Exactement, et en parlant de repas, on vous souhaite un bon petit déj si vous y êtes, profitez avec les hits et avec un petit Magic System tout droit venu d'Abidjan, leur tout premier hit à l'époque. Voici premier.

0: 7h30 sur votre radio. Ça, c'est le prochain qu'on va écouter, celui d'Alex Warren, Fever Dream, et le retour du Top du Réveil, comme chaque matin à cette heure-là.
1: C'est quoi l'objet qui disparaît toujours chez vous?
0: D'abord l'info, d'abord la météo. Teddy Marazet, bonjour.
2: Rebonjour.
0: On commence avec la météo.
2: Comme depuis le début de la semaine, on aura encore le droit à un magnifique ciel bleu sur une grande partie de la journée aujourd'hui. Ce sera d'ailleurs comme ça jusqu'à la fin de la semaine. Et au niveau des températures, il fait toujours aussi chaud avec une minimale de 21 degrés pour ce matin à Saint-Jean-de-Bournay et Nivola. Et une maximale de 34 degrés pour cet après-midi à Lyon et à Bourgoin. A noter que l'Isère est toujours placée en vigilance jaune pour canicule.
0: Merci Teddy. Et évidemment, après la météo, place à l'actu de ce jeudi matin, c'est le 18 juin aujourd'hui.
2: Dans l'actualité internationale, Donald Trump a signé l'accord entre les États-Unis et l'Iran depuis le château de Versailles où il dînait avec Emmanuel Macron hier soir. Et quelques minutes plus tard, Téhéran a confirmé que le président Massoud Pezeshkian avait lui aussi validé le texte du protocole d'Islamabad. L'accord ouvre donc une période de négociation de 60 jours, durant laquelle Washington suspend ses sanctions sur le pétrole iranien. Et l'Iran devra de son côté rétablir sous 30 jours la circulation maritime dans le détroit d'Ormuz. 4 jeunes de 16 à 19 ans ont été blessés hier soir dans une violente sortie de route sur la RD 518 entre Villeneuve-de-Marc et Lieu-Dieu, près de Saint-Jean-de-Bournay. Leur voiture a plongé dans un ravin avant de s'embraser, tous ont heureusement réussi à s'extraire. Un adolescent de 17 ans a tout de même été grièvement brûlé et polytraumatisé et héliporté en urgence absolue vers Lyon. Les trois autres victimes en urgence relative ont été transportées à Bourgoin et Vienne. Les gendarmes ont ouvert une enquête pour déterminer les causes de l'accident. Et Grenoble se prépare à la fête de la musique ce dimanche avec un centre-ville entièrement piéton de 18h à 1h du matin. Toute la journée, les bus et tramways seront gratuits sur la métropole, le Grésivaudan et le Pays Voironnais pour faciliter les déplacements vers les concerts. La préfecture instaure dès demain 18h et jusqu'à lundi 8h de nombreuses interdictions, masques, pétards, fumigènes, feux d'artifice, carburant transportable ou encore objets pouvant servir d'armes. Un important dispositif policier sera déployé dans les rues de Grenoble. Et le col de Sarène dans l'Oisans accueillera le 25 juillet ce que Christian Prudhomme décrit comme la plus rude étape de montagne de l'histoire du Tour. Le patron de la Grande Boucle était en Isère ces derniers jours pour reconnaître le parcours. Les coureurs grimperont 5450 mètres de dénivelé positif sur 171 km entre Bourdoisans et Sarène via la Croix de Fer, le Télégraphe et le Galibier. Ce sera la première montée du col de Sarène dans l'histoire du Tour.

0: Alex Warren dans le réveil ce matin, bonjour.
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0: Et bon jeudi matin avec nous, on démarre la journée avec ce toast du réveil, Clarisse.
2: On veut savoir l'objet qui disparaît toujours chez vous, sur Facebook, sur Insta. Il y a Laure qui nous dit les boîtes de conservation, les couvercles en particulier. Je pense que Laure, elle fait équipe avec ma maman. Dès qu'elle me prête un tupperware, elle est en mode tu me le ramènes, hein. Et il disparaît à la seconde où ça passe la porte de chez moi.
0: Comme par hasard.
2: Ouais. Romain qui dit les stylos, c'est un enfer. Et il y a Julien qui dit la télécommande, j'ai abandonné. J'ai téléchargé une appli sur le téléphone pour aller avec la télé.
0: La télécommande, moi, c'est terrible. J'ai une télécommande qui est super fine. Et du coup, elle se met à chaque fois entre les coussins.
3: Ah ouais.
0: À chaque fois. Alors, en général, quand je la perds, je sais qu'elle est entre les coussins. Et quand elle est pas dans les
2: coussins. Et si elle y est pas, c'est la panique.
0: C'est la catastrophe. Après, j'ai deux télécommandes parce que j'ai deux télés de la même marque. Donc je peux utiliser la deuxième télécommande. Et bon, après, ça devient galère, quoi, tu vois. Bon, bref. Je vais pas raconter ma vie non plus. Teddy, est-ce qu'il y a un objet qui disparaît mystérieusement à la maison?
3: Moi, c'est les cintres. Il y a dans le dressing, tous les cintres sont, tous les vêtements sur son cintre. Et oui. Une fois que ça passe dans la machine à laver, une fois que je veux les ranger, je sais pas, il n'y a plus de cintre.
2: Mais t'as regardé sous les vêtements de ta femme?
3: Ouais. J'ai pas osé, mais c'est ça, en fait.
0: Mais pourquoi vous laissez pas les cintres sur le.
3: Dans la machine à laver?
0: Non, mais pas dans la machine à laver, sur le dressing, enfin, tu vois.
3: Ben oui, merci. Je me demande pourquoi.
0: Il y a un message à faire passer, apparemment. Bon, tu régleras ça avec elle.
3: Elle nous écoute.
0: Ah, bah écoute, voilà.
2: On l'embrasse.
0: Le message est passé, Jess. Bon courage à toi. La suite avec Vita, Gims, Dajou et Slimane. Voici Bella Ciao. Plein d'œil.

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0: Ross et Bruno Mars dans le réveil ce matin.
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0: Ça 100% en ligne? 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
2: Non, mais je pense qu'en fait tu fais la démarche en ligne et puis après tu fais partir de ta boîte aux lettres et ça revient directement chez toi.
0: Le physique.
2: On a fait des photos la dernière fois avec des appareils photo jetables à la radio. Alors déjà, on s'attendait pas à payer un appareil photo de 30 balles un jour en jetable, ouais, et le prix pour les faire développer derrière.
0: Oui, puis on a oublié quelques règles, hein. 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Donc, soyez bien éclairés, hein, si vous faites des photos avec un appareil photo jetable.
2: Et attention aux doigts devant les...
0: Mais c'est vrai, les doigts. C'est vrai que si c'est mal placé, ça peut faire mal, hein. Oui.
3: Ça fait comme un coup de ça.
0: Abuse pas non plus.
2: Bien renseigné, Vita, j'ai l'impression.
0: Experte en la matière, on veut pas savoir. Vita, ça fait mal dans quelques instants, ce sera juste derrière l'info trafic.
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2: Vita dans le réveil de ce jeudi matin, ça fait mal. Et bon, on espère apaiser un petit peu votre trajet au boulot avec Mathis.
0: Salut Clarisse, salut Alex. Avec un accident à vous signaler ce matin sur l'A43, on est dans le secteur de Saint-Priest et en direction de Lyon. Accident qui vous fait ralentir davantage, en plus des ralentissements habituels sur cet axe. Vous perdez au total 13 minutes. À part ça, de plus en plus de monde qui vous accompagne dans le secteur de Saint-Quentin-Falavier, depuis Rieux notamment. Et puis à niveau là, par la départementale, comptez 7 minutes supplémentaires sur votre temps de trajet. 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

0: Vita, comme promis dans le réveil ce matin, on écoutait Ça fait mal. On y va pour le hit anniversaire sur votre radio.
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0: Direction 2013, ce matin, Clarisse, pour le hit anniversaire.
2: Et en 2013, il y avait le mariage pour tous qui était adopté. 2013, on avait le dernier GTA en date qui sortait aussi. Oh là là. Avant peut-être. Normalement, c'est prévu le 6 cette année. Il y avait la Reine des Neiges au cinéma et c'était le début de l'ancêtre de TikTok qui s'appelait Vine, qui était trop trop bien. C'est arrivé en 2013, Vine aussi.
0: Alors, pour les fans de GTA, le GTA 6 devrait sortir normalement le 19 novembre 2026, sous réserve, bien évidemment, puisqu'il y a des reports. Toutes les semaines.
2: Le normalement est important.
0: Tout ça, c'était en 2013. Ça aussi, c'était en 2013. L'énorme hit de Selena Gomez. 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

0: 8h, c'est le réveil Haute Radio. Bonjour. Rebonjour Clarisse, rebonjour Teddy.
1: Salut Alex, rebonjour tout le monde.
0: Rebonjour. On est à 5 minutes de la combinaison du cash code.
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0: Bon début de journée avec nous et tentez votre chance, n'hésitez pas, le mot-clé code CODO 712. Je suis en train de me dire que Clarisse a dû préparer cette vanne depuis, à mon avis, 3 heures.
1: En fait, ça fait une heure et j'ai pas eu l'occasion de la parler la dernière fois qu'on a parlé du cash code.
0: Le 18 juin dernier, elle avait pas eu l'occasion de le faire.
1: Ouais. Non, mais c'est dommage, c'est ça, c'est on l'a qu'une fois par an. Ouais, quoi, donc je me suis dit, bon, bah c'est maintenant ou jamais. Quoi.
0: Bah, c'est pas plus mal quand même, parce que bon, l'appel du 18 juin, c'était pas non plus super génial quoi, à l'époque. Quoi. Bon, bonjour Teddy.
1: Un peu de culture.
0: Bonjour. L'info et la météo, Teddy Marazen.
3: Comme depuis le début de la semaine, on aura encore le droit à un magnifique ciel bleu sur une grande partie de la journée aujourd'hui. Ce sera d'ailleurs comme ça jusqu'à la fin de la semaine. Et au niveau des températures, il fait toujours aussi chaud avec une minimale de 21 degrés pour ce matin à Saint-Jean-de-Bournay et Nivola. Et une maximale de 34 degrés pour cet après-midi à Lyon et à Bourgoin. A noter que l'Isère est toujours placée en vigilance jaune pour canicule.
1: On sait tout de la météo de ce jeudi matin, on passe au titre, Teddy.
3: À Grenoble, un homme a été retrouvé gisant au milieu de la chaussée hier soir vers 23h avenue des Martyrs. Polytraumatisé en arrêt cardio-respiratoire à l'arrivée des pompiers et du SAMU, il n'a pas pu être réanimé. Tout indique qu'il a été percuté par un automobiliste en fuite, l'hypothèse privilégiée par les enquêteurs. Une enquête de police est ouverte pour confirmer le scénario et retrouver le conducteur. Les investigations se poursuivent aujourd'hui. Quatre jeunes de 16 à 19 ans ont été blessés hier soir dans une violente sortie de route sur la RD 518 entre Villeneuve-de-Marc et Lieu-Dieu, près de Saint-Jean-de-Bournay. Leur voiture a plongé dans un ravin avant de s'embraser. Tous ont heureusement réussi à s'extraire. Un adolescent de 17 ans a tout de même été grièvement brûlé et polytraumatisé et héliporté en urgence absolue vers Lyon. Les trois autres victimes en urgence relative ont été transportées à Bourgoin et Vienne. Les gendarmes ont ouvert une enquête pour déterminer les causes de l'accident. Et Grenoble se prépare à la fête de la musique ce dimanche avec un centre-ville entièrement piéton de 18h à 1h du matin. Toute la journée, les bus et tramways seront gratuits sur la métropole, le Grésivaudan et le Pays Voironnais pour faciliter les déplacements vers les concerts. La préfecture instaure dès demain 18h et jusqu'à lundi 8h de nombreuses interdictions, masques, pétards, fumigènes, feux d'artifice, carburant transportable ou encore objets pouvant servir d'armes. Un important dispositif policier sera déployé dans les rues de Grenoble. Et le col de Sarène dans l'Oisans accueillera le 25 juillet ce que Christian Prudhomme décrit comme la plus rude étape de montagne de l'histoire du Tour. Le patron de la Grande Boucle était en Isère ces derniers jours pour reconnaître le parcours. Les coureurs grimperont 5450 mètres de dénivelé positif sur 171 km entre Bourg-d'Oisans et Sarène via la Croix de Fer, le Télégraphe et le Galibier. Ce sera la première montée du col de Sarène dans l'histoire du Tour.
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3: Pour le samplon 95, comptez par exemple 1,87€ chez Netto à Eclose-Badinière, 1,86€ chez Esso à Bourgoin avenue Alsace-Lorraine. Et le moins cher, c'est 1,85€ aujourd'hui, par exemple au carrefour de l'île d'Abo ou au Leclerc de Bourgoin avenue Henri Barbus. Et pour le gasoil, 1,91€ pour le Netto de Villefontaine, 1,90€ pour le Netto d'Eclose, 1,81€ sinon au carrefour de l'île d'Abo. Et enfin, c'est le même prix, 1,81€ également. C'est le moins cher pour le gasoil aujourd'hui au Leclerc de Bourgoin.

0: C'est Impala et Jenny dans le réveil. Bon début de journée.
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2: Les béliers, une occasion que vous n'attendiez pas mérite toute votre attention.
0: Taureau, une marque d'attention suffit à vous mettre du baume au cœur.
2: Gémeaux, une discussion prend une tournure intéressante, ça va vous faire cogiter.
0: Cancer, la présence d'une personne chère vous apporte exactement le réconfort dont vous avez besoin.
2: Lion, vos efforts sont remarqués et ça vous donne un bel élan d'ailleurs.
0: Vierge, ce qui vous semblait compliqué hier paraît soudain beaucoup plus simple aujourd'hui.
2: Balance, une atmosphère légère vous accompagne.
0: Les scorpions, vous comprenez quelque chose d'important sans qu'il soit nécessaire d'en dire beaucoup.
2: Sagittaire, la qualité parfaite pour ce jeudi, l'enthousiasme.
0: Capricorne, vous avancez en voyant peu à peu vos projets prendre forme.
2: Verseau, une idée vous traverse l'esprit au bon moment et change votre façon de voir les choses.
0: Et enfin les poissons, vous vous laissez guider par votre ressenti et ils vous mènent dans la bonne direction en ce jeudi matin. La direction du cache-code peut-être, on en parle dans quelques instants. Et on vous donne même la on vous donnera même la combinaison. Mais d'abord on écoute Nuit Incolore dans le réveil.
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2: 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Voilà. On peut pas être plus clair, Clarisse.
3: Non, bah vous avez toutes les infos là.
2: Nike pour les hits avec One Track Mind, c'est pour vous souhaiter un très très bon jeudi matin avec tout. C'est le 18 juin et on vous souhaite un bon réveil.
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0: Laïka dans le réveil ce matin, on écoutait One Track Mind pour bien débuter la journée ensemble. En ce jeudi 18 juin aujourd'hui, on est tombé sur une étude assez intéressante et qu'on voulait partager avec vous. Les habitudes les plus impolies dans les échanges digitaux selon les Français, Clarisse. Mm-hmm. Non mais il y a un truc, il y a des lignes, franchement je comprends pas. Appeler quelqu'un sans envoyer de message au préalable, mais attends, mais je sais pas, j'ai envie de t'appeler, je t'appelle, j'ai pas besoin de te prévenir non plus.
1: Alors moi j'avoue que je préfère recevoir un petit message avant. Comme ça je me prépare, c'est comme c'est les gens qui sonnent. Enfin, envoie-moi un message, dis-moi je vais passer dans 5 minutes.
0: Alors moi il y a deux trucs dans lesquels je me retrouve beaucoup plus, recevoir plusieurs petits messages à la place d'un seul bloc.
1: Ah bah moi je préfère.
0: Non mais ça c'est un enfer. La sonnerie quand t'es pas en silencieux. Du coup ça fait ding ding ding ding hein.
1: Ça va, si c'est notre seul problème de la journée, c'est que franchement ça va.
0: C'est clair, on est bien d'accord. Dans le top 3 des habitudes les plus impolies dans les échanges digitaux selon les Français, envoyer un message professionnel après les heures de travail.
1: Ouais, ça s'entend.
0: Ça c'est pas bien, on est d'accord. Laisser quelqu'un en vue, c'est pas bien non plus.
1: Non.
0: Vraiment pour l'ego, c'est vraiment très dur, je trouve. Et enfin, l'habitude la plus impolie dans les échanges digitaux selon les Français, tenez-vous bien, c'est ne pas dire bonjour ou comment ça va en premier lieu.
1: Voilà. Ah bah c'est logique ça.
0: Oui, et ça paraît ouais, plutôt logique. C'est quand même la moindre des choses de dire bonjour. Nous on arrive à 6h, on vous dit pas il y a David Guetta et Jennifer Lopez, allez on y va hein.
1: Bonjour, est-ce que vous avez bien dormi? David Guetta et Jennifer Lopez.
0: Sammy Tonight, c'est juste derrière l'infotrafic de Matisse.
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0: David Guetta plus Jennifer Lopez égale un énorme hit, pas besoin de calculer. C'est Me Too Next, ce sera juste derrière l'infotrafic. Mathis, comment ça roule ?
35: Et toujours des coups de frein ce matin, rejoindre Lyon par la 43, perturbation que vous avez l'habitude de passer. Comptez un quart d'heure de circulation ralentie sur cet axe. Prévoyez jusqu'à 10 minutes de ralentissement dans la traversée de Saint-Quentin-Falavier, c'est plus compliqué que d'habitude. À niveau là, c'est 9 minutes de bouchon. Et puis sinon, en direction de Chambéry par la 43, bah ça roule vraiment très très bien. 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

0: On adore David Guetta et Jennifer Lopez dans le réveil Save Me Tonight.
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0: Notre dos du réveil en ce jeudi matin, aujourd'hui, Clarisse, on parle de ces choses qu'on perd tout le temps.
2: Oui, qu'est-ce qui disparaît chez vous, chez Mélanie? C'est les chaussons des enfants et ils terminent toujours tout seuls. Ah, ça doit être de famille avec les chaussettes, ça, à mon avis. Thierry qui dit mon chargeur de téléphone, et généralement, dès que j'en retrouve quelqu'un, on me dit ah, bah c'est le mien ça. Du coup, je sais pas.
0: Moi, chargeur de téléphone, j'en ai mis de partout, sur toutes les prises pratiquement. Ouais. Comme ça, au moins, je suis sûr que je le perds pas, je bouge plus.
2: Voilà. Et ben, bah, c'est pas bête.
0: Bah, ouais, après, alors, ça consomme un tout petit peu.
3: Faut pas le laisser brancher, ouais.
0: Ouais, à ce qui passe, ça consomme ça.
3: Mais ça abîme ton chargeur,
0: 5 centimes,
3: aussi, en plus.
0: 5 centimes par an.
3: Ah, mais y a pas de petites économies. Hein.
0: Oui, là, quand même, à ce point.
2: Si un jour, tu vas faire des courses, c'est trop short de 5 centimes, voilà. Tu penseras à ton chargeur.
0: Mais t'as raison, il faut pas le laisser brancher parce qu'après, il peut y avoir des risques d'incendie, ça peut arriver. Mais en tout cas, c'est super pratique d'avoir des chargeurs de partout sur toutes les prises, je vous le dis comme ça, au passage.
2: Et il y a Aurore aussi qui dit, ah bah ça c'est un problème de parents, qui dit les doudous, et mystérieusement, ils disparaissent toujours à l'heure où t'envoies tes enfants se coucher.
0: Évidemment.
2: C'est pas drôle.
0: Et du coup, ça t'énerve, du coup, tu transmets ton énervement à ton enfant, et c'est parfait.
3: Et
0: t'es parti pour une belle nuit.
2: La soirée Koh-Lanta, elle est foutue, tu viens. La réconciliation, si t'as la chance.
0: Allez, le Facebook, l'Insta, le WhatsApp pour nous dire qu'est-ce que vous perdez mystérieusement. Clarisse, qu'est-ce qui disparaît mystérieusement de chez toi?
2: On a une paire de ciseaux dans l'appart. Et ben, je peux vous dire que tu les trouves jamais quand on a besoin.
3: C'est vrai ça.
0: Et pourquoi tu les laisses pas toujours au même endroit?
2: Et ils sont toujours au même endroit, sauf que on est deux à s'en servir et des fois ça reste dans le bureau, ça reste ailleurs et du coup en fait tu trouves plus quoi.
0: Vive le célibat, yes. La suite. Le classique votre radio, voici Kyo ici, t'as le chemin ce matin.

0: 50 sur la Vieille Radio. On est en débat foot avec Teddy et là on a vu l'heure, on s'est dit faut y aller quand même.
1: Je passe un moment délicieux. Quelqu'un veut venir discuter avec moi ou pas,
0: mais
1: s'il vous plaît.
0: Mais écoute, le sujet était très intéressant.
1: On oui, entre débat. Messi, Ronaldo, Mbappé.
0: Tout à fait. Exactement.
1: Moi je sais que les trois jouent au foot, on en est là.
0: Oui, c'est exactement ça. Ils sont devant. Dans les trois équipes, ils sont devant. Enfin, les trois équipes, les trois nations. Bon, dans quelques instants, Teddy Marazen pour l'info et même tout de suite. On va jouer aussi, Clarisse, avec ACFA. Hein.
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0: 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D'abord, l'info et la météo. Rebonjour Teddy.
2: Rebonjour.
0: Teddy Marazen.
2: Comme depuis le début de la semaine, on aura encore le droit à un magnifique ciel bleu sur une grande partie de la journée aujourd'hui. Ce sera d'ailleurs comme ça jusqu'à la fin de la semaine. Et au niveau des températures, il fait toujours aussi chaud avec une minimale de 21 degrés pour ce matin à Saint-Jean-de-Bournay et Nivola et une maximale de 34 degrés pour cet après-midi à Lyon et à Bourgoin. A noter que l'Isère est toujours placée en vigilance jaune pour canicule.
1: On sait tout de la météo de ce jeudi matin, on passe au titre, Teddy.
2: À Grenoble, un homme a été retrouvé gisant au milieu de la chaussée hier soir vers 23h avenue des Martyrs. Polytraumatisé en arrêt cardio-respiratoire à l'arrivée des pompiers et du SAMU, il n'a pas pu être réanimé. Tout indique qu'il a été percuté par un automobiliste en fuite, l'hypothèse privilégiée par les enquêteurs. Une enquête de police est ouverte pour confirmer le scénario et retrouver le conducteur. Les investigations se poursuivent aujourd'hui. Quatre jeunes de 16 à 19 ans ont été blessés hier soir dans une violente sortie de route sur la RD 518 entre Villeneuve-de-Marc et Lieu-Dieu, près de Saint-Jean-de-Bournay. Leur voiture a plongé dans un ravin avant de s'embraser. Tous ont heureusement réussi à s'extraire. Un adolescent de 17 ans a tout de même été grièvement brûlé et polytraumatisé et héliporté en urgence absolue vers Lyon. Les trois autres victimes en urgence relative ont été transportées à Bourgoin et Vienne. Les gendarmes ont ouvert une enquête pour déterminer les causes de l'accident. Et Grenoble se prépare à la fête de la musique ce dimanche avec un centre-ville entièrement piéton de 18h à 1h du matin. Toute la journée, les bus et tramways seront gratuits sur la métropole, le Grésivaudan et le Pays Voironnais pour faciliter les déplacements vers les concerts. La préfecture instaure dès demain 18h et jusqu'à lundi 8h de nombreuses interdictions, masques, pétards, fumigènes, feux d'artifice, carburant transportable ou encore objets pouvant servir d'armes. Un important dispositif policier sera déployé dans les rues de Grenoble. Et le col de Sarène dans l'Oisans accueillera le 25 juillet ce que Christian Prudhomme décrit comme la plus rude étape de montagne de l'histoire du Tour. Le patron de la Grande Boucle était en Isère ces derniers jours pour reconnaître le parcours. Les coureurs grimperont 5450 mètres de dénivelé positif sur 171 km entre Bourg-d'Oisans et Sarène via la Croix de Fer, le Télégraphe et le Galibier. Ce sera la première montée du col de Sarène dans l'histoire du Tour.

0: Gims dans le réveil ce matin, on écoutait Soleil.
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0: C'est comme ça toute la semaine, on vous régale, oui, avec Agfa Photoprint et avec le chrono qu'on va lancer un petit peu plus tard dans quelques secondes avec Aurélie qu'on accueille ce matin. Salut Aurélie.
2: Salut Aurélie.
3: Salut Alex et Karine.
0: Aurélie qui est au taquet, j'ai l'impression. Ouais. Comment ça va ce matin?
3: Ah ouais. Ça va et vous?
0: Bah écoute, très très bien. Alors je crois que t'es dans la voiture avec les enfants, c'est ça?
3: Exactement, je suis avec mes filles et on va à l'école.
0: Bon bah très bien, mais coucou les filles aussi du coup.
2: Ça commence à sentir la fin de l'année, on est au moment où on fait des jeux ou pas encore?
4: Ouais, c'est bien.
3: Ah, pas encore hein.
0: Pas encore.
2: Ça bosse voilà. Jusqu'au bout.
0: Hein. Ouais, faut bosser jusqu'au bout. C'est vrai que c'est important, faut préparer l'avenir. Ouais. Faut préparer nos retraites, je suis bien d'accord.
2: Eh ben bon courage les filles.
0: Bon allez, on va tenter de gagner ces 50 euros chez les copains d'Agfa Photoprint. On va te poser une question et puis derrière on va lancer un chrono de combien de Clarisse?
4: 20.
0: 20 secondes. Ok, ça marche. Je mets le chrono des 20 secondes. Il est prêt, c'est parti.
2: On fait un plus ou moins et on cherche le pourcentage de Français qui prennent des selfies tous les jours à ton avis Aurélie.
3: Oula, bien 90.
2: Oh, beaucoup moins.
0: Beaucoup moins.
3: Ah, beaucoup moins.
0: Oui.
3: Bon, bah allez, 20.
0: Moins.
3: Moins. 9.
0: Moins.
4: Moins.
3: 5.
0: Moins. Non, plus, t'as dit 2.
3: J'ai dit 2.
0: Avec plus.
3: 6.
0: Allez, on va dire que c'est bon, c'était 3%, à mon avis, c'est surtout...
3: Oh non,
0: les 3%, c'est ceux qui l'avouent, parce qu'à mon avis, c'est beaucoup plus, Clarisse.
2: Oui, bah, ça me paraît pas aussi, 3%.
0: Je pense que c'est beaucoup plus. En tout cas, bravo, Aurélie, puisque
3: ouais,
0: tu repars avec tes 50 euros chaque fois photo print, bravo.
2: Bravo, Aurélie.
3: Merci beaucoup.
0: Avec plaisir. Comme ça, tu pourras imprimer les photos de tes filles sur des tablettes de chocolat, par exemple.
2: Par exemple,
0: dans
2: des livres photos, c'est un peu plus classique.
0: Et en plus, ce qui est super cool... Ouais.
3: Des photos d'été, trop bien.
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0: On vous souhaite d'avance bonne chance, évidemment. Aurélie, on te souhaite une très très bonne journée.
3: Merci beaucoup, bonne journée à vous et merci encore.
0: Et on continue à se régaler. Jason Derulo, tout

0: Lady Gaga dans le réveil ce matin.
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0: Notre chiffre du réveil en ce jeudi matin, c'est 90 000 heures qu'on passe dans une vie comme ça.
2: À faire quelque chose. Ah, comme ça, c'est un état.
0: Comme ça ou ça. Je suis évasif parce que sinon je vais vous donner la réponse tout de suite.
2: Ouais, alors pour être évasif, il est
0: malade,
2: évasif.
0: Enfin, là, je veux dire. Non, bah, 90 000 heures malade dans sa vie, autant pas naître.
3: Bah, c'est pas. Ouais.
2: Je sais pas combien ça fait en échelle d'année. 90 000 heures.
0: C'est compliqué à vous dire.
2: Endormi?
0: Non, pas endormi, non.
2: C'est... Ok, bon, c'est pas. C'est une action du quotidien qui se cumule.
0: Pas endormi, mais on est à peu près dans les mêmes proportions au niveau de la durée.
2: Ah, donc c'est à peu près 8 heures par jour si vous dormez bien. Au travail?
0: Au travail, exactement. Et ben voilà. Ça, c'est flippant quand même. Moi, je trouve ça assez flippant. On passe en moyenne, au cours d'une vie, environ 90 000 heures au travail.
4: C'est quand même énorme. D'où l'intérêt de faire ce qu'on aime quand même. Hein.
2: Ouais, grave. Ouais,
0: c'est bien de choisir son taf. Aurélien, dans quelques instants, côté de soirée mondaine. Juste après l'info trafic de Mathis. Bon début de journée, bon jeudi matin.
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0: Déjà 9h sur votre radio, bon début de journée avec nous. 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Bonne chance à vous.
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0: Pour l'info, pour la météo, Teddy Marazian is back. Bonjour Teddy.
3: Bonjour.
0: Rebonjour. On commence avec la météo à radio.
3: Comme depuis le début de la semaine, on aura encore le droit à un magnifique ciel bleu sur une grande partie de la journée aujourd'hui. Ce sera d'ailleurs comme ça jusqu'à la fin de la semaine. Et au niveau des températures, il fait toujours aussi chaud avec une minimale de 21 degrés pour ce matin à Saint-Jean-de-Bournay et Nivola. Et une maximale de 34 degrés pour cet après-midi à Lyon et à Bourgoin. A noter que l'Isère est toujours placée en vigilance jaune pour canicule. À Grenoble, un homme a été retrouvé gisant au milieu de la chaussée hier soir vers 23h avenue des Martyrs. Polytraumatisé et en arrêt cardio-respiratoire, il n'a pas pu être réanimé malgré l'intervention des pompiers du SAMU et de plusieurs témoins, dont une patrouille de la police municipale de Fontaine. Tout indiquait qu'il avait été percuté par un automobiliste en fuite. Et l'hypothèse est confirmée. Dans la nuit, un homme d'une vingtaine d'années s'est présenté à l'hôtel de police pour se dénoncer. Il a été placé en garde à vue pour homicide routier. 4 jeunes de 16 à 19 ans ont été blessés hier soir dans une violente sortie de route sur la RD 518 entre Villeneuve-de-Marc et Lieu-Dieu, près de Saint-Jean-de-Bournay. Leur voiture a plongé dans un ravin avant de s'embraser. Tous ont heureusement réussi à s'extraire. Un adolescent de 17 ans a tout de même été grièvement brûlé et polytraumatisé et héliporté en urgence absolue vers Lyon. Les 3 autres victimes en urgence relative ont été transportées à Bourgoin et Vienne. Les gendarmes ont ouvert une enquête pour déterminer les causes de l'accident. Et le col de Sarennes dans l'Oisans accueillera le 25 juillet ce que Christian Prudhomme décrit comme la plus rude étape de montagne de l'histoire du Tour. Le patron de la Grande Boucle était en Isère ces derniers jours pour reconnaître le parcours. Les coureurs grimperont 5450 mètres de dénivelé positif sur 171 km entre Bourg-d'Oisans et Sarennes via la Croix de Fer, le Télégraphe et le Galibier. Ce sera la première montée du col de Sarennes dans l'histoire du Tour. Et Grenoble se prépare à la fête de la musique ce dimanche avec un centre-ville entièrement piéton de 18h à 1h du matin. Toute la journée, les bus et tramways seront gratuits sur la métropole, le Grésivaudan et le Pays Voironnais pour faciliter les déplacements vers les concerts. La préfecture instaure dès demain 18h et jusqu'à lundi 8h de nombreuses interdictions, masques, pétards, fumigènes, feux d'artifice, carburant transportable ou encore objets pouvant servir d'armes. Un important dispositif policier sera déployé dans les rues de Grenoble.
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3: Pour le samplon 95, comptez par exemple 1,87€ chez Netto à Eclose-Badinière, 1,86€ chez Esso à Bourgoin, avenue Alsace-Lorraine. Et le moins cher, c'est 1,85€ aujourd'hui, par exemple au carrefour de l'île d'Abeau ou au Leclerc de Bourgoin, avenue Henri Barbus. Et pour le gasoil, 1,91€ pour le Netto de Villefontaine, 1,90€ pour le Netto d'Eclose, 1,81€ sinon au carrefour de l'île d'Abeau. Et enfin, c'est le même prix, 1,81€ également. C'est le moins cher pour le gasoil aujourd'hui au Leclerc de Bourgoin.

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2: Le retour du cache-code en ce jeudi matin pour gagner, on vous le rappelle, pas moins de 500 euros ce matin, à condition, comme chaque matin évidemment, de nous répéter la combinaison du cache-code, Clarisse.
3: Et ça va commencer par nous répondre aussi. La combinaison, on vous l'a donnée à 8h05. C'est en train de sonner ce matin. On est en train de faire sonner chez Nathalie là.
2: Est-ce que Nathalie va répondre dans quelques secondes et nous donner la combinaison à 500 euros en ce jeudi matin? On l'espère évidemment. Allez Nathalie, on répond.
3: Nathalie, c'est ton moment. C'est ton heure de gloire.
4: Votre appel a été transféré vers la messagerie.
2: Bon, bah au revoir Nathalie. Et votre heure de gloire à vous, ce sera demain, à la même heure. On vous appellera pour gagner pas moins de 600 euros, Clarisse.
3: Demain, tout dernier cache-code du réveil.
2: Oh là là, l'ultime.
3: Ça fait bizarre de dire ça comme ça.
2: Bon, eh ben écoutez, tentez votre chance dès maintenant. Code 712 et soyez bien là.

0: Macklemore avec Chief Chop dans le réveil. Et Ray Lewis, on l'oublie pas.
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0: Le dos du réveil de ce jeudi matin aujourd'hui. Vous réagissez sur nos réseaux sociaux comme chaque matin évidemment. Et on lit vos réponses. On parle de ce qui disparaît de la maison, du bureau, de la voiture aussi.
2: Alexandre qui dit chez moi, sans les feuilles blanches, on en a probablement 50 quelque part. Mais dès que tu veux faire une lettre ou imprimer un truc, t'en trouves pas une.
0: Alors Alexandre, regarde dans l'imprimante. Voilà, je te le dis comme ça.
2: Ouais, et quand t'ouvres la trappe et qu'il n'y a plus rien dedans, tu dis mince.
3: Ah, là, j'en ai plus.
0: Ouais, là, il faut en racheter quoi.
2: Allez, au magasin, c'est parti. Les rouleaux de scotch chez Greg, on a les maîtres rubans. Bon, chez Bastien, les pinces à linge chez Clara et on nous parle aussi chez Vincent de clés Allen. Ah, c'est les clés avec les meubles Ikea.
0: C'est les clés qui puent de la naine, non? Rien à voir.
3: Rien à voir.
2: Le spécialiste du bricolage.
0: Exactement. Le bricolage, je me rends compte, je suis pas bricoleur, mais je me rends compte même mon père qui bricole souvent, il me dit à chaque fois, tu veux un truc, tu veux un format de, tu sais, je sais pas, les.
3: Bah, le tournevis, ouais, par exemple. Ouais.
0: Non,
3: tournevis,
0: pas
3: par exemple.
0: Oui, oui, le tournevis. Mais après, tournevis, t'as cruciforme ou t'as.
3: Non, mais t'as les tailles.
2: Non, mais il y a différents trucs, ouais.
3: Bah ouais.
0: Plat ou cruciforme. Putain, j'ai pas trop, je vais trouver ça quand même. Oui, non, mais après les clés, t'as un format, t'as un.
3: Ah, oui,
2: ça oui, les clés à cliquer où tu regardes après si c'est des étoiles, si c'est des ronces.
0: Exactement.
2: Si, tout ce que tu veux.
0: Exactement. Je suis désolé pour tous les gens qui sont bricoleurs et qui sont, doivent être consternés en train de nous écouter. Et c'est tout à fait compréhensible.
2: Chacun ses talents. Hein.
0: Exactement, Clarisse. On cherche d'ailleurs le tien.
2: Mais quel enfoiré.
0: C'était gratuit.
2: Je vais venir desserrer tous les meubles chez toi, tu vas te débrouiller. Va.
0: C'était tellement gratuit. Bon, je suis désolé, Clarisse. Évidemment, je ne le pensais pas. Facebook, Insta, WhatsApp. Pour réagir à ce dos du réveil, nous dire ce que vous perdez, ce qui disparaît mystérieusement de chez vous. Pendant qu'on écoute ce garçon qui, ce soir, est du côté du Stade de France pour son premier Stade de France et il va enchaîner un 18, 20, 21. Le mec qui est pas payé pour rien. Je peux vous dire qu'il vient pas à Paris pour rien. Bruno Mars dans le réveil ce matin.

0: René Omar dans le Réveillotte Radio à Bourgoin.
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3: Alors, pourquoi tu ne réponds pas?
0: Et de la chance, l'une ou l'un d'entre vous en a eu aujourd'hui, puisqu'il a été repéré. On vous dira qui juste derrière Jérémy Frérot. Voici Frérot dans le réveil, Hot Radio.
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0: Jérémy Frérot en solo, puisqu'il y a une reformation dans les tuyaux apparemment avec Flo Della Veia.
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0: Bah oui, on valide très très fort évidemment. 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Et ça, grâce au sticker. 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
3: 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FF343, deux lettres pour la plaque.
0: 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La ligne directe de Clarisse, bien évidemment, que vous aurez avec plaisir au téléphone.
3: Bien sûr.
0: Le classique Hot Radio. Rihanna Chase, voici Umbrella avant le retour.

0: Il est 9h30, c'est le réveil. Bonjour, bon réveil sur votre radio. Bébé Rexha dans quelques instants avec New Religion.
1: Et puis on va jouer.
0: Eh oui, on va jouer. Et comme un symbole, puisque c'est le dernier jeu que je vais faire dans le réveil, ce sera un dernier mot dans quelques instants. Juste après l'info et la météo. Bonjour Teddy.
2: Bonjour.
0: Teddy Marazen, l'essentiel de l'actu votre radio à 9h30.
3: Comme depuis le début de la semaine, on aura encore le droit à un magnifique ciel bleu sur une grande partie de la journée aujourd'hui. Ce sera d'ailleurs comme ça jusqu'à la fin de la semaine. Et au niveau des températures, il fait toujours aussi chaud avec une minimale de 21 degrés pour ce matin à Saint-Jean-de-Bournay et Nivola. Et une maximale de 34 degrés pour cet après-midi à Lyon et à Bourgoin. A noter que l'Isère est toujours placée en vigilance jaune pour canicule. À Grenoble, un homme a été retrouvé gisant au milieu de la chaussée hier soir vers 23h, avenue des Martyrs. Polytraumatisé et en arrêt cardio-respiratoire, il n'a pas pu être réanimé malgré l'intervention des pompiers du SAMU et de plusieurs témoins, dont une patrouille de la police municipale de Fontaine. Tout indiquait qu'il avait été percuté par un automobiliste en fuite. L'hypothèse est confirmée. Dans la nuit, un homme d'une vingtaine d'années s'est présenté à l'hôtel de police pour se dénoncer. Il a été placé en garde à vue pour homicide routier. 4 jeunes de 16 à 19 ans ont été blessés hier soir dans une violente sortie de route sur la RD 518 entre Villeneuve-de-Marc et Lieu-Dieu, près de Saint-Jean-de-Bournay. Leur voiture a plongé dans un ravin avant de s'embraser. Tous ont heureusement réussi à s'extraire. Un adolescent de 17 ans a tout de même été grièvement brûlé et polytraumatisé et héliporté en urgence absolue vers Lyon. Les 3 autres victimes en urgence relative ont été transportées à Bourgoin et Vienne. Les gendarmes ont ouvert une enquête pour déterminer les causes de l'accident. Et le col de Sarène dans l'Oisans accueillera le 25 juillet ce que Christian Prudhomme décrit comme la plus rude étape de montagne de l'histoire du Tour. Le patron de la Grande Boucle était en Isère ces derniers jours pour reconnaître le parcours. Les coureurs grimperont 5450 mètres de dénivelé positif sur 171 km entre Bourg-d'Oisans et Sarène via la Croix de Fer, le Télégraphe et le Galibier. Ce sera la première montée du col de Sarène dans l'histoire du Tour. Et Grenoble se prépare à la fête de la musique ce dimanche avec un centre-ville entièrement piéton de 18h à 1h du matin. Toute la journée, les bus et tramways seront gratuits sur la métropole, le Grésivaudan et le Pays Voironnais pour faciliter les déplacements vers les concerts. La préfecture instaure dès demain 18h et jusqu'à lundi 8h de nombreuses interdictions, masques, pétards, fumigènes, feux d'artifice, carburant transportable ou encore objets pouvant servir d'armes. Un important dispositif policier sera déployé dans les rues de Grenoble.

0: Bébé Rexa dans le réveil, bonjour pour réveil.
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0: C'est pas l'heure du toast du réveil, par contre c'est pas le bon jingle. On remet le bon.
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0: C'est mieux. On va jouer à un jeu du dernier mot, donc comme promis, un dernier mot sur un thème en particulier.
2: On se doute.
3: C'est l'heure du suspense, il faut le thème si tu veux qu'on joue.
0: Si je vous dis qu'il y a Taïk juste derrière, est-ce que ça vous parle sur le thème
3: les
0: possible?
3: Lovers?
0: Non, pas les lovers.
3: Les Marseillais?
0: Non. The Voice, tout simplement. Les coachs de The Voice, il va falloir me balancer.
2: Les coachs de The Voice.
3: Oh, wow. Wow.
0: Maximum de coachs de The Voice. Vous regardez pas The Voice?
3: Ah, j'ai regardé les premières saisons, loin. Mais là, ça fait longtemps.
0: Ah, t'étais jeune à l'époque.
3: Ah, bah oui.
0: Nous aussi, d'ailleurs. Allez, on y va, c'est parti. C'est Teddy qui commence.
2: Soprano.
3: Jean-Louis Aubert.
2: Zazie.
3: Mika.
2: Ouais. Amel Bent.
3: Jennifer.
2: Matt Pokora.
3: Vita.
2: Ouais.
0: Vita, j'ai un gros doute.
3: C'était dans les kids, je crois.
0: Alors oui.
3: On prenait que The Voice adulte.
0: Non, parce que Teddy a dit soprano, donc
2: on demande la barre.
0: Mais il a fait l'adulte, je crois, soprano. Aussi.
2: Oui, je crois.
3: Il me semble, ouais.
0: The Voice Kids, nous avons M. Pokora, donc ouais, il y avait tout le monde.
2: Ah, okay. D'accord.
0: Et Vita, écoute, Clarisse.
3: C'était peut-être en Belgique. Bon, ben bravo Teddy. Écoute.
0: C'était en Belgique, bravo Teddy. Tu sais quoi, Clarisse? Comme dirait Taïk, n'y pense plus.
3: Ouais, et ben j'espère qu'on va les avoir à la Coupe du Monde et qu'on va re-les battre. Voilà.
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0: Angèle avec Justice, c'était What You Want, c'était dans le réveil. Ah, ce beau réveil qui va nous manquer. Oui, demain, ce sera la dernière et ce sera surtout la dernière chance de repartir avec l'occasion de vous faire plaisir avec Agfa Photoprint.
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0: Sur mes encore, c'est-à-dire sur mes abdos?
2: C'est ça, exactement.
0: Mes fameuses tablettes de chocolat que je rêve depuis toujours d'avoir et que je n'aurai jamais. Le mot-clé c'est réveil, envoyé au 7 11 12, on vous souhaite évidemment bonne chance. Lola Young arrive dans quelques instants, Messi, avant de retrouver Guillaume et de vous dire à demain pour la dernière. Bon début de journée, bon jeudi matin, c'est le réveil.
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0: Le Layong dans le réveil de ce jeudi matin. Aujourd'hui, on écoute Messi. On revient rapidement sur le dos du réveil, Clarisse.
1: C'est quoi l'objet qui disparaît tout le temps chez vous?
0: Eh ben justement, tiens, Guillaume arrive. Qu'est-ce qui disparaît tout le temps de chez toi?
2: Ah, le tournevis cruciforme. Pourtant, j'en ai 150 000, mais je les trouve jamais. Ça m'agace.
0: Tu as besoin d'un tournevis cruciforme tout le temps?
2: Eh ben écoute, de temps en temps, il m'en faut un. Et comme par hasard, je trouve que des plats et ça m'énerve.
1: Okay, c'est un moment crucial. Et puis tu te dis, si je prends un plat et que j'appuie bien fort, du coup.
0: C'est pas un moment crucial, Clarisse, c'est un moment cruciforme. C'est tout pour moi. Drop mic. Dans quelques instants, à partir de 10h, Guillaume en pleine forme, comme d'habitude, tout va bien ce jeudi matin.
2: Bah non, j'ai perdu mon tournevis cruciforme, j'ai t'expliqué, je vais pas le répéter 100 fois, merde.
0: On va t'acheter une petite valise IKEA avec des petits trucs outils machin. Voilà, j'ai cité une marque, mais c'est pas grave, on s'en fout.
1: Et là, vous voyez le côté bricoleur d'Alex, hein.
2: Il va acheter ses outils chez IKEA, lui.
0: On est bien d'accord. Dans quelques
2: instants. Il achète un meuble pour avoir, tu sais, la petite clé, là, pour faire les.
1: C'est vachement bien, moi. Après, le problème, c'est quand t'achètes tous tes meubles chez Ikea, t'as 48 petites clés, mais.
0: Et t'en as toujours une qui sert à rien. Parce que c'est toujours comme ça avec Ikea. Ils te fournissent le truc, t'as toujours une vis qui sert à rien. Ou un tournevis, pour le coup. Ah, on le filera à Guillaume, justement. Guillaume, à partir de 10h, juste derrière Shaggy, qui vient de sortir d'ailleurs un nouvel album qui s'appelle Lottery, où on retrouve du beau monde dessus, Robin Sick ou encore Akon, également Jeremiah pour ceux qui aiment le rappeur. Shaggy, Angel et le retour de notre Guillaume préféré à partir de 10h. On vous embrasse, on vous souhaite un bon jeudi avant de vous retrouver demain pour la toute dernière du Réveil Haute Radio, Clarisse.
1: À demain.
0: À demain.

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1: Bienvenue à 10h du mat sur Hot Radio, on fait un point sur l'info, puis juste après on écoute Alex Warren, Fever Dream et Mark Ronson, Bruno Mars, Up, Tam, Funk. 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
1: Hot Tam, Funk. Le point sur l'info Hot Radio avec Teddy Marazen. On commence par la météo.
3: Comme depuis le début de la semaine, on aura encore le droit à un magnifique ciel bleu sur une grande partie de la journée aujourd'hui. Ce sera d'ailleurs comme ça jusqu'à la fin de la semaine. Et au niveau des températures, il fait toujours aussi chaud avec une minimale de 21 degrés pour ce matin à Saint-Jean-de-Bournay et Nivola. Et une maximale de 34 degrés pour cet après-midi à Lyon et à Bourgoin. A noter que l'Isère est toujours placée en vigilance jaune pour canicule. À Grenoble, un homme a été retrouvé gisant au milieu de la chaussée hier soir vers 23h avenue des Martyrs. Polytraumatisé et en arrêt cardio-respiratoire, il n'a pas pu être réanimé malgré l'intervention des pompiers, du SAMU et de plusieurs témoins, dont une patrouille de la police municipale de Fontaine. Tout indiquait qu'il avait été percuté par un automobiliste en fuite. Et l'hypothèse est confirmée. Dans la nuit, un homme d'une vingtaine d'années s'est présenté à l'hôtel de police pour se dénoncer. Il a été placé en garde à vue pour homicide routier. Quatre jeunes de 16 à 19 ans ont été blessés hier soir dans une violente sortie de route sur la RD 518 entre Villeneuve-de-Marc et Lieu-Dieu, près de Saint-Jean-de-Bournay. Leur voiture a plongé dans un ravin avant de s'embraser. Tous ont heureusement réussi à s'extraire. Un adolescent de 17 ans a tout de même été grièvement brûlé et polytraumatisé et héliporté en urgence absolue vers Lyon. Les trois autres victimes en urgence relative ont été transportées à Bourgoin et Vienne. Les gendarmes ont ouvert une enquête pour déterminer les causes de l'accident. Et le col de Sarène dans l'Oisans accueillera le 25 juillet ce que Christian Prudhomme décrit comme la plus rude étape de montagne de l'histoire du Tour. Le patron de la Grande Boucle était en Isère ces derniers jours pour reconnaître le parcours. Les coureurs grimperont 5450 mètres de dénivelé positif sur 171 km entre Bourg-d'Oisans et Sarène via la Croix de Fer, le Télégraphe et le Galibier. Ce sera la première montée du col de Sarène dans l'histoire du Tour. Et Grenoble se prépare à la fête de la musique ce dimanche avec un centre-ville entièrement piéton de 18h à 1h du matin. Toute la journée, les bus et tramways seront gratuits sur la métropole, le Grésivaudan et le Pays Voironnais pour faciliter les déplacements vers les concerts. La préfecture instaure dès demain 18h et jusqu'à lundi 8h de nombreuses interdictions, masques, pétards, fumigènes, feux d'artifice, carburant transportable ou encore objets pouvant servir d'armes. Un important dispositif policier sera déployé dans les rues de Grenoble.
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3: Pour le samplon 95, comptez par exemple 1,87€ chez Netto à Eclose-Badinière, 1,86€ chez Esso à Bourgoin, avenue Alsace-Lorraine. Et le moins cher, c'est 1,85€ aujourd'hui, par exemple au carrefour de l'île d'Abeau ou au Leclerc de Bourgoin, avenue Henri Barbus. Et pour le gasoil, 1,91€ pour le Netto de Villefontaine, 1,90€ pour le Netto d'Eclose, 1,81€ sinon au carrefour de l'île d'Abeau. Et enfin, c'est le même prix, 1,81€ également. C'est le moins cher pour le gasoil aujourd'hui au Leclerc de Bourgoin.

0: Soyez les bienvenus. Moi c'est Guillaume et on est ensemble de 10h à 13h comme tous les jours après le réveil d'Alex et Clarisse qui ont retrouvé pour la dernière de la semaine, le dernier réveil de la semaine comme il se doit, entre 6 et 10. Tiens, je viens de tomber sur une info, c'était il y a pile 2 ans, le 18 juin 2024, sale nuit pour Justin Timberlake. Il y a pile 2 ans, il se faisait arrêter pour conduite en état d'ivresse dans les Hamptons et ça avait été filmé. Vous vous souvenez certainement la vidéo qui avait fait le tour des réseaux sociaux à l'époque, c'était il y a 2 ans. Justin Timberlake. Bon allez, pour la suite, Tame Impala qui arrive avec Jenny. La même pas la Jenny, ce sera Dracula. Et puis on écoute aussi Ravin Lenné avec Love Me Not dans un instant. Allez, c'est parti pour le 10-13.
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0: Impala et Jenny avec Dracula sur la radio de Bourgogne.
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0: 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On écoute Zao MC Solar. Ce sera comme Caroline après Jay-Z et Alicia Keys. Ça, c'est le classique Haute Radio qui arrive maintenant.

Lady Gaga sur votre radio avec Bad Romance. Dans 10 minutes, on va parler du retour de Drag Race. Ça fait toujours un carton sur France TV. Chaque année, ce sera la saison 4. D'abord, voici David Guetta, Jennifer Lopez sur votre radio.

0: Bon, la suite, on écoute Stromae, Pomme, Coldplay, Shakira, Burna Boy. Ouais, ça va tenir. Tout ça avant 11h. Drag Race France revient sur France.tv. On a la date, ce sera le 4 juillet pour la saison 4. Comme toujours, l'épisode sera dispo à 19h sur France.tv tous les vendredis, puis diffusé un peu plus tard sur France 2 en deuxième partie de soirée. Ça fait un carton à chaque fois, Drag Race. Qu'est-ce qui change cette année? Bah déjà le jury, avec Shine qui sera remplacé par Angoon, Daphné Burki et Loïc Prigent restent à leur place. Nicky Doll présente le show. C'est l'actrice Isabelle Adjani qui sera la marraine de cette édition. Et puis il y a une nouveauté aussi dans la mécanique du concours avec l'apparition de la baguette d'or. Comme on est en France, c'est une baguette, mais pas comme celle d'Harry Potter, non. C'est une baguette de pain, mais en or. Chaque queen éliminée a la possibilité d'attribuer cette baguette d'or à la sœur de son choix. Et celle qui aura cette baguette pourra sauver une des trois reines du bas du classement ou se sauver elle-même si elle est en danger. Drag Race France, saison 4. Rendez-vous le 4 juillet. Shakira qui arrive avec Burna Boy pour Die Die et Stromae, Pomme, Coldplay aussi avec Ma Meilleure Ennemie, comme promis, avant 11h.
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1: Vous êtes sur Haute Radio à Bourgoin, il est 11h du mat, on écoute Gims avec Soleil et Bruno Mars juste après, ce sera 24K Magic au programme.

0: DJ Snake qui arrive dans un instant et Sound of Legend tient aussi. 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Avant les bons plans, comme promis, Sound of Legend qui arrive avec San Francisco, qu'on va écouter après DJ Snake et Bipolar Sunshine. C'est dans un instant avec Paradise. Nous sommes jeudi 18 juin.
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Sound of Legend sur la radio de Bourgoin. Sound of Legend avec San Francisco. Rendez-vous pour le festival Hors les Murs, la 6e édition. Ce sera à 19h aujourd'hui avec le spectacle de Cosette grimpée sur des échasses et la tribu BTP du théâtre de rue, de la musique, des performances. À partir de 17h, animation Graph Minute aussi par le collectif La Coulure, jeu et popcorn au programme. Rendez-vous dans les rues du centre-ville de Bourgoin. La suite, on va écouter pour la suite des Tamper City qui arrive avec Self Aware. Et puis d'abord, classique autre radio, Sinsemilia, avec tout le bonheur du monde.

Sia avec Sean Paul sur votre radio. Sia et Sean Paul qu'on vient d'écouter à l'instant avec Cheap Thrills. Pour la suite, dans 10 minutes, on va parler d'un jeu vidéo qui a battu un record du monde, qui a été vendu très cher. Alors vraiment, très très cher. Je vous raconte tout ça. Le temps d'écouter Sabrina Carpenter Espresso. Et là, c'est Jérémy Frérot qui arrive. Voici Frérot, tout de suite sur votre radio. 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

0: On aura Alexandre Astan et puis Taïk aussi avant le retour de l'info de midi. Midi tout à l'heure, ce sera le retour de l'info et ce sera avec Teddy Marazen, l'info et la météo près de chez vous. Tiens, une copie de Super Mario Bros, le jeu, a été vendu aux enchères cette semaine. Écoutez bien, 3 millions de dollars. C'est le jeu vidéo le plus cher de toute l'histoire. 3 millions de dollars pour une copie de Super Mario Bros, encore sous blister évidemment. Et sinon, ça n'a pas de valeur. Dans un instant, Taïk avec Girlfriend et Alexandre Astan avec Mr. Saxo Beat. Puis je vous l'ai dit à midi, ce sera l'info.
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0: Vous écoutez votre radio, il est midi. On fait un point sur l'info, puis on écoute Bébé Rexha, New Religion et Indila qui arrive aussi. Ce sera avec Dernière Danse.
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0: Et c'est l'heure de faire le point sur l'info de la mi-journée sur votre radio. Teddy Marazen et on commence par la météo.
2: Comme aujourd'hui et comme depuis le début de la semaine, on aura encore le droit à un magnifique ciel bleu demain sur une grande partie de la journée. Ce sera d'ailleurs les mêmes conditions à ce week-end. Et l'Isère est toujours placée en vigilance jaune pour canicule. Demain, il fera entre 21 et 27 degrés le matin à Nivola et Crémieux et jusqu'à 34 degrés l'après-midi à Bourgoin et l'île d'Abo. À Grenoble, un homme a été retrouvé gisant au milieu de la chaussée hier soir vers 23h avenue des Martyrs. Polytraumatisé et en arrêt cardio-respiratoire, il n'a pas pu être réanimé malgré l'intervention des pompiers du SAMU et de plusieurs témoins, dont une patrouille de la police municipale de Fontaine. Tout indiquait qu'il avait été percuté par un automobiliste en fuite. L'hypothèse est confirmée. Dans la nuit, un homme d'une vingtaine d'années s'est présenté à l'hôtel de police pour se dénoncer. Il a été placé en garde à vue pour homicide routier. 4 jeunes de 16 à 19 ans ont été blessés.

0: Hier soir, dans une violente sortie de route sur la RD 518 entre Villeneuve-de-Marc et Lieu-Dieu, près de Saint-Jean-de-Bournay, leur voiture a plongé dans un ravin avant de s'embraser. Tous ont heureusement réussi à s'extraire. Un adolescent de 17 ans a tout de même été grièvement brûlé et polytraumatisé et héliporté en urgence absolue vers Lyon. Les trois autres victimes en urgence relative ont été transportées à Bourgoin et Vienne. Les gendarmes ont ouvert une enquête pour déterminer les causes de l'accident. Et le col de Sarène dans l'Oisans accueillera le 25 juillet ce que Christian Prudhomme décrit comme la plus rude étape de montagne de l'histoire du Tour. Le patron de la Grande Boucle était en Isère ces derniers jours pour reconnaître le parcours. Les coureurs grimperont 5450 mètres de dénivelé positif sur 171 km entre Bourg-d'Oisans et Sarène via la Croix de Fer, le Télégraphe et le Galibier. Ce sera la première montée du col de Sarène dans l'histoire du Tour. Et Grenoble se prépare à la fête de la musique ce dimanche avec un centre-ville entièrement piéton de 18h à 1h du matin. Toute la journée, les bus et tramways seront gratuits sur la métropole, le Grésivaudan et le Pays Voironnais pour faciliter les déplacements vers les concerts. La préfecture instaure dès demain 18h et jusqu'à lundi 8h de nombreuses interdictions, masques, pétards, fumigènes, feux d'artifice, carburant transportable ou encore objets pouvant servir d'armes. Un important dispositif policier sera déployé dans les rues de Grenoble.
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0: Pour le samplon 95, direction par exemple Netto, du côté des Closes Badinières, comptez 1,87€. 1,85€ sinon chez Esso, à Bourgoin, avenue Alsace-Lorraine. 1,84€ au carrefour de l'île d'Abo. 1,81€ sinon Leclerc de Bourgoin, c'est le moins cher aujourd'hui pour le samplon 95. Pour le gasoil, 1,91€ chez Netto à Villefontaine. 1,89€ toujours chez Netto, mais à Closes Badinières. 1,81€ sinon au carrefour de l'île d'Abo. Et le moins cher là aussi pour le gasoil, c'est au Leclerc de Bourgoin, avenue Henri Barbusse, comptait 1,79€.

0: suivre pour commencer l'après-midi. Gims, Théodora et chouette Alex Warren. 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Avant de retrouver les bons plans de ce début d'après-midi, Alex Warren qui arrive avec Fever Dream et Gims et Théodora dans un instant expa.
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Alex Warren et Fever Dream sur la radio de Bourgoin. Ça va de soi, on fête la musique ce week-end sur la scène extérieure des abattoirs à Bourgoin. Concert gratuit organisé, ce sera demain vendredi, à partir de 18h. Ugel Solto pour la suite, et puis là c'est Enrique Iglesias et Nadia pour le classique Hot Radio, Tired of Being

Jesse J, B.O.B. avec Price Tag qu'on vient d'écouter à l'instant sur Hot Radio. On va parler de Camping Paradis. Tiens, Laurent Ournac, la série fête ses 20 ans avec un peu d'avance. Dans quelques jours, le premier épisode, il a été diffusé, j'ai vérifié, le 21 novembre 2006. À l'époque, il y avait quasiment 8 millions de téléspectateurs. Maintenant, c'est grosso modo 3 fois moins à chaque épisode. Il y aura donc une nouvelle saison à découvrir à partir du 29 juin. C'est le retour de Camping Paradis. La suite, Elliot, avec la Camille Sanegra. Mais d'abord,

0: À 13h, ce sera Teddy Marazen tout à l'heure pour faire le point sur l'info. Et avant de retrouver Teddy Marazen à 13h, on écoutera Julien Lib, Ota avec Dis-moi où et puis Alicia Keys avec Girls on Fire. Le programme de l'après-midi, alors donc 13h, vous l'aurez compris, hein, on fait le point sur l'info. Et juste après, c'est Mathis qui sera avec vous de 13 à 16 et puis de 16h à 20h. Jérémy et Mathilde pour la famille. Quant à moi, je vous retrouve demain, juste après le réveil d'Alex et Clarisse. On sera ensemble comme tous les jours, demain, vendredi, pour la dernière de la semaine, entre 10 et 13h. Allez, comme promis, la suite. Dis-moi où, c'est Julien Lib avec Ota et Alicia Keys qui arrive aussi avec Girl on Fire. À demain.
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1: Allez, 13h, bienvenue, c'est Mathis, on s'installe, c'est la maison, c'est Haute Radio. Pour la suite, je vous prépare le chant des sirènes avec les frérots de la Vega et David Guetta aussi. 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
1: Le plan de hit pour commencer l'après-midi, nickel, ça revient après le point sur l'info. Avec celui qui tente de tenir debout malgré la Coupe du Monde. Ouais, Teddy Marazen, un point sur les infos, la météo maintenant.
3: Comme aujourd'hui et comme depuis le début de la semaine, on aura encore le droit à un magnifique ciel bleu demain sur une grande partie de la journée. Ce sera d'ailleurs les mêmes conditions à ce week-end. Et l'Isère est toujours placée en vigilance jaune pour canicule. Demain, il fera entre 21 et 27 degrés le matin à Nivola et Crémieux et jusqu'à 34 degrés l'après-midi à Bourgoin et l'île d'Abo. À Grenoble, un homme a été retrouvé gisant au milieu de la chaussée hier soir vers 23h avenue des Martyrs. Polytraumatisé et en arrêt cardio-respiratoire, il n'a pas pu être réanimé malgré l'intervention des pompiers, du SAMU et de plusieurs témoins, dont une patrouille de la police municipale de Fontaine. Tout indiquait qu'il avait été percuté par un automobiliste en fuite. Et l'hypothèse est confirmée. Dans la nuit, un homme d'une vingtaine d'années s'est présenté à l'hôtel de police pour se dénoncer. Il a été placé en garde à vue pour homicide routier. 4 jeunes de 16 à 19 ans ont été blessés hier soir dans une violente sortie de route sur la RD 518 entre Villeneuve-de-Marc et Lieu-Dieu, près de Saint-Jean-de-Bournay. Leur voiture a plongé dans un ravin avant de s'embraser. Tous ont heureusement réussi à s'extraire. Un adolescent de 17 ans a tout de même été grièvement brûlé et polytraumatisé et héliporté en urgence absolue vers Lyon. Les trois autres victimes en urgence relative ont été transportées à Bourgoin et Vienne. Les gendarmes ont ouvert une enquête pour déterminer les causes de l'accident. Et le col de Sarène dans l'Oisan accueillera le 25 juillet ce que Christian Prudhomme décrit comme la plus rude étape de montagne de l'histoire du Tour. Le patron de la Grande Boucle était en Isère ces derniers jours pour reconnaître le parcours. Les coureurs grimperont 5450 mètres de dénivelé positif sur 171 km entre Bourdoisan et Sarène via la Croix de Fer, le Télégraphe et le Galibier. Ce sera la première montée du col de Sarène dans l'histoire du Tour. Et Grenoble se prépare à la fête de la musique ce dimanche avec un centre-ville entièrement piéton de 18h à 1h du matin. Toute la journée, les bus et tramways seront gratuits sur la métropole, le Grésivaudan et le Pays Voironnais pour faciliter les déplacements vers les concerts. La préfecture instaure dès demain 18h et jusqu'à lundi 8h de nombreuses interdictions, masques, pétards, fumigènes, feux d'artifice, carburant transportable ou encore objets pouvant servir d'armes.

0: armes. Un important dispositif policier sera déployé dans les rues de Grenoble.
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0: Pour le samplon 95, direction par exemple Netto, du côté des Closes Badinières, comptez 1,87€. 1,85€ sinon chez Esso, à Bourgoin, avenue Alsace-Lorraine. 1,84€ au carrefour de l'île d'Abo. 1,81€ sinon Leclerc de Bourgoin, c'est le moins cher aujourd'hui pour le samplon 95. Pour le gasoil, 1,91€ chez Netto à Villefontaine. 1,89€ toujours chez Netto, mais à Closes Badinières. 1,81€ sinon au carrefour de l'île d'Abo. Et le moins cher là aussi pour le gasoil, c'est au Leclerc de Bourgoin, avenue Henri Barbusse, comptez 1,79€.

0: C'est Mathis, tes cadeaux, je vous ai ramené du soleil aujourd'hui. Ah, j'espère que vous êtes sous la clim, hein, parce que ça chauffe encore une fois aujourd'hui. Ah mais j'ai failli prendre 4 coups de soleil pendant la pause déj en terrasse tout à l'heure. Franchement c'est un truc de fou. On va essayer d'être prudent avec la chaleur, plein de force à vous. D'ailleurs si vous bossez dehors, je pense à tous ceux qui travaillent dans les espaces verts, sur les chantiers aussi. Ah bah je vous lâche pas, nouvel après-midi qu'on démarre ensemble avec Gims qui arrive. Hit de circonstance. On va s'écouter soleil avec aussi mon chouchou. C'est Alex Warren. Et ça pour redémarrer une nouvelle demi-heure de hit.
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Théâtre antique de Vienne, Gims. On vient de s'écouter Soleil sur la radio de Bourgoin, et puis là, l'après-midi continue, peut-être au taf à Villefontaine, Saint-Quentin-Fallavier, la Côte-Saint-André. Je vous accompagne ici avec Gita qui arrive, et juste avant, énorme classique autre radio à écouter à fond là si vous êtes sur la 43. Voici

DJ Mams sur votre radio, gros souvenir. Bon, vous le savez, en ce moment, c'est la Coupe du Monde de foot. Vous inquiétez pas, je vais pas vous reparler des matchs, mais je suis tombé sur une étude cette semaine. Si vous faites des dates en ce moment, j'ai vu sur Insta qu'il y a un célibataire sur quatre qui est prêt à annuler un rendez-vous pour ne pas louper un match de la Coupe du Monde. Donc, petite astuce déjà, qu'elle ait pas de date lundi, hein, voilà, parce que je suis pas sûr que tout le monde a envie de louper le match de la France. Ou alors, choisissez le bon bar, au choix. La suite du plan de Hit Santa qui arrive juste après Sound of Legends sur votre radio.

0: Baptiste, je vais vous passer Neka dans le retour du plein de 8.
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0: Neka, la franco-haïtienne, qui arrive avec One Track Mind, un deuil de l'été, hein, clairement, qu'on va écouter sur la plage, ce gros coucher de soleil. 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Je vous la passe avec aussi Gwen Stéphanie et Con.
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Il était venu nous voir à Lyon en mars dernier. Je vous passe Jérémy Frérot dans le retour du plein de 8 dans le Nord-Isère avec aussi David Guetta, Sia et Samber. 14h sur Rotten.

0: Vous avez fait le bon choix, on se motive ensemble si vous êtes au taf. Je sais pas si vous suivez un peu les contenus qui sont publiés sur YouTube, mais le week-end dernier, y a le YouTuber Michou, que vous avez peut-être connu dans Danse avec les Stars il y a quelques années, qui a publié une nouvelle vidéo. Il a fait un pile ou face de l'extrême du côté de Las Vegas. Vraiment, les défis, c'était très très chaud. Il y a eu un défi d'ailleurs qui lui a posé quelques petits problèmes derrière, parce qu'il a dû se marier avec une inconnue à Las Vegas, en faisant du coup la cérémonie accélérée, sauf qu'il y a des vrais contrats et tout. Et apparemment, ça pourrait être même considéré comme un vrai mariage. Franchement, l'histoire est dingue. Et ben, en attendant le divorce, la suite du plan de 8 avec Bébé Rexha qui arrive. Je la passe avec New Religion et Amir arrive aussi.
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0: Ouais, jeudi après-midi, déjà on approche tranquillement du week-end et justement on va en profiter à fond de ce week-end parce qu'on fait des économies maintenant, c'est la plaque. On vous a vu sur la route aujourd'hui, un Tiguan blanc immatriculé FF343, deux lettres. On l'a vu devant le Kinépolis de Bourgoin, c'est votre voiture. Et bah c'est gagné, vous m'appelez 0825 740 940. Et voici Aria, après Spice Girls, classique.

replay sur Hot Radio, une forme de week-end en jeudi après-midi. Et puis là, bah, direction le Porto Rico, je vous passe Bad Bunny. Un des sons de l'été, c'est Nueva Bayol qui arrive. Et puis un petit tour en Californie aussi, avec Alex Moran, Fever Dream, Hot Radio.

0: exceptionnel. Et bon, mais ça cette semaine, mais avec Bruno Mars cette fois-ci. Première date, ça se passe ce soir. Et puis derrière, et bah rendez-vous samedi et dimanche, toujours du côté du Stade de France. Et puis d'ailleurs, il y a des auditeurs de la radio qui y seront. Je vous rappelle que vous avez gagné vos places. Ici, c'était dans la FM 10. On est la radio qui vous file les plus beaux cadeaux toute l'année. Et on vous joue aussi la meilleure playlist. Imagine Dragons arrive. On passe Believer avec aussi Bruno Mars dans les prochaines minutes.
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1: 33 degrés, ressenti 35 cet après-midi à Bourgoin. Heureusement qu'il y a le plan de hit pour se rafraîchir dans le Nord-Isère. Pink arrive, prêtez-moi pas la Jenny, 15h.

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0: Jeudi après-midi avec la radio de Borgo, on vient de s'écouter David Guetta avec Jennifer Lopez. Ça y est, ce week-end, ça sera le retour de la fête de la musique. Grosse soirée de prévue du côté de Villefontaine ce samedi, avec notamment Ben l'Oncle Soul qui va venir nous voir. On l'avait connu à l'époque avec Soulman notamment. Il y aura aussi Max G juste après qui sera en DJ set à partir de 22h45. À pas manquer donc à Villefontaine. Et la suite du plan de 8 Angel Justice qui arrive juste après Magic System, classique autre radio maintenant dans le Nord-Isère.
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qui relance la mode du bracelet-cheville. Ah mais c'est réel, hein. Si vous avez envie d'avoir la classe, et bah faites comme Rihanna. C'est votre radio pour la suite, et bah moi je vous passe Ed Sheeran juste après Gims. C'est le plein de hits qui continue en direct jusqu'à 16h.

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1: Tiens, je voulais terminer l'émission avec un petit débat. Ouais, parce que j'ai vu une étude qui est sortie, apparemment les messages vocaux qu'on pourrait faire, eh bien ils exaspéreraient beaucoup les gens, beaucoup plus que les longs textos qu'on pourrait envoyer.
2: Bon.
1: Est-ce que l'équipe de la Family aurait un petit avis sur la question?
3: Le débat va être très simple.
1: Ouais.
3: Tes vocaux sont insupportables.
1: Quoi? Alors que le mec qui m'envoie des vocaux toute la journée, c'est Jérém.
4: Non, ce sont pas des vocaux, Jérém, qui envoie, ce sont des podcasts à chaque fois.
1: Ah ouais,
3: mais on peut me streamer, me podcaster sur WhatsApp, les gars.
4: Ah mais de fou, allez-y, le WhatsApp de la radio 07 57 84 11 11.
1: Ah, le connais par cœur.
3: Et vrai de vrai, est-ce que je suis le seul à refaire trois fois mes vocaux?
4: Non. Non, parce que moi je galère à appuyer sur les boutons à chaque fois, on dirait ma mère, c'est un désastre.
1: Je bug une fois, je recommence. Hein, c'est...
3: Non, ouais, mais ça durerait très longtemps. C'est comme à la radio, ça, Mathis.
1: Bien sûr, ouais. Pas de podcast pour la suite, c'est en direct. La Family qui arrive à partir de 16h. Et la suite du plan de 8, Calvin Harris Disciples avec aussi Zao et MC Solar. À demain.
4: À demain.
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0: 16h sur votre radio, coucou, bienvenue, c'est le retour de la Haute Family.
1: Allez, le tout dernier Sound of Legend, San Francisco qui est en préparation.
0: Radio de Bourgoin. On va y aller à San Francisco, Sound of Legend. Et la bonne nouvelle, c'est que là-bas, il fait moins chaud que chez nous aujourd'hui.
1: Mais non !
0: Seulement 23 degrés aujourd'hui à San Francisco.
1: Oh, pas mal, parce que j'avoue que ce matin, en démarrant la voiture, c'était déjà 25 degrés, quoi.
0: Sinon, on fait la météo aussi dans la région, c'est peut-être plus intéressant. Enfin, je sais pas ce que vous en pensez. Soyez les bienvenus, en tout cas, 16h sur votre radio. Voici l'info.
1: Et la météo avec Théo Andrieux.
2: Comme aujourd'hui et comme depuis le début de la semaine, on aura encore le droit à un magnifique ciel bleu demain sur une grande partie de la journée. Ce sera d'ailleurs les mêmes conditions à ce week-end. Et l'Isère est toujours placée en vigilance jaune pour canicule. Demain, il fera entre 21 et 27 degrés le matin à Nivola et Crémieux et jusqu'à 34 degrés l'après-midi à Bourgoin et l'île d'Abo. À Grenoble, un homme a été retrouvé gisant au milieu de la chaussée hier soir vers 23h avenue des Martyrs. Polytraumatisé et en arrêt cardio-respiratoire, il n'a pas pu être réanimé malgré l'intervention des pompiers, du SAMU et de plusieurs témoins, dont une patrouille de la police municipale de Fontaine. Tout indiquait qu'il avait été percuté par un automobiliste en fuite. L'hypothèse est confirmée. Dans la nuit, un homme d'une vingtaine d'années s'est présenté à l'hôtel de police pour se dénoncer. Il a été placé en garde à vue pour homicide routier. 4 jeunes de 16 à 19 ans ont été blessés hier soir dans une violente sortie de route sur la RD 518 entre Villeneuve-de-Marc et Lieu-Dieu, près de Saint-Jean-de-Bournay. Leur voiture a plongé dans un ravin avant de s'embraser. Tous ont heureusement réussi à s'extraire. Un adolescent de 17 ans a tout de même été grièvement brûlé et polytraumatisé et héliporté en urgence absolue vers Lyon. Les 3 autres victimes en urgence relative ont été transportées à Bourgoin et Vienne. Les gendarmes ont ouvert une enquête pour déterminer les causes de l'accident. Et le col de Sarène dans l'Oisans accueillera le 25 juillet ce que Christian Prudhomme décrit comme la plus rude étape de montagne de l'histoire du Tour. Le patron de la Grande Boucle était en Isère ces derniers jours pour reconnaître le parcours. Les coureurs grimperont 5450 mètres de dénivelé positif sur 171 km entre Bourg-d'Oisans et Sarène via la Croix de Fer, le Télégraphe et le Galibier. Ce sera la première montée du col de Sarène dans l'histoire du Tour. Et Grenoble se prépare à la fête de la musique ce dimanche avec un centre-ville entièrement piéton de 18h à 1h du matin. Toute la journée, les bus et tramways seront gratuits sur la métropole, le Grésivaudan et le Pays Voironnais pour faciliter les déplacements vers les concerts. La préfecture instaure dès demain 18h et jusqu'à lundi 8h de nombreuses interdictions, masques, pétards, fumigènes, feux d'artifice, carburant transportable ou encore objets pouvant servir d'armes. Un important dispositif policier sera déployé dans les rues de Grenoble.
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0: bien aimé, c'est le feu dans la famille. Ça y est, on est de retour ensemble. Pendant 4 heures, hein, comme tous les jours, 16h, 20h, c'est la famille. Je m'appelle Jérémy, à le retour de Mathilde.
1: En pleine forme, aujourd'hui dans la voiture avec la chaleur.
0: Si jamais vous êtes en route, vous revenez du lac.
1: Ah ouais.
0: On vous envie.
1: C'est clair. En attendant, nous, on est là pour vous. Pendant 4 heures, le retour des enquêtes de Matou. J'ai pour vous des petites infos croustillantes. Oui, évidemment, ce sera en rapport avec la Coupe du Monde.
0: Oh tiens, ça alors.
1: Mais non, on parlera pas de foot.
0: Est-ce que ça va concerner Shakira?
1: Ou la vraie, la fausse Shakira?
0: Il y a un truc comme ça.
1: Exactement, il y a un truc comme ça.
0: Si vous n'avez pas suivi ça, apparemment, il y aurait eu une fausse Shakira à la Coupe du Monde. Alors, on ne sait pas pourquoi, mais Mathilde nous dira. Tout à l'heure aussi, il n'y aura pas que le foot non plus, puisqu'on vous emmène en Allemagne.
1: Hein. Direction Europa Park pour vous, pour toute votre famille. Et surtout, on va commencer là, ces 4 heures d'émission ensemble, avec une bonne nouvelle.
0: C'est quoi la bonne nouvelle?
1: Bah, c'est qu'on a croisé votre voiture avec le stickers de la famille, donc on va vous payer votre prochain plein d'essence.
0: C'est vrai que c'est pas mal. Moi, je croyais que l'autre bonne nouvelle, c'est que t'allais nous inviter dans ta piscine ce soir.
1: Bon. Bah, après, 50 balles l'entrée, je le fais. Hein. 50 balles, pourquoi
0: tu ne réponds? Pour venir dans ta mare, non merci. Jérémy Frérot, suite de Voït. C'est ce qui arrive, et on va s'écouter Ray aussi, on adore, c'est Where is my husband?
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0: Jérémy, le tout dernier Jérémy Frérot dans la radio de Bourgoin.
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0: 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On vous le rappelle, il fait chaud, il fait beau, mais au moins, vous ne paierez pas le plein de carburant.
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0: En attendant, la suite de vos hits, meilleur Félix.

0: L'hymne du mondial, Shakira, Burna Boy. On vient de s'écouter Die Die dans la Haute Family.
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0: Ça arrive dans 3 minutes, TV News. Vous le savez, hein, chaque jour, on sort du boulot, on rentre à la maison avec le meilleur de ce qu'il ne faut pas manquer. Ce soir, on parle de quoi dans 3 minutes?
2: Bah évidemment, on se fait récap sur les matchs de foot qu'il y a tout à l'heure du côté d'M6.
0: Encore du foot?
2: Bah il y en a tous les soirs, je suis désolée. Mais sinon, sur TF1, il y a une nouvelle série, enfin une nouvelle saison d'une mini-série qui va commencer tout à l'heure. Ça a l'air trop trop bien, moi j'ai trop hâte.
0: Ah oui, j'en ai entendu parler. Ça se passe dans le sud, à Aix-en-Provence.
2: Ouais. Exactement, c'est ça. Ou alors du côté de Prime Video. Pour les abonnés de la plateforme, il y a un nouveau film français qui est sorti et il a l'air trop cool.
0: Et on vous en parle, on vous dit tout ici dans la Haute Family juste

0: La famille question pas facile. Qui voudrait comme ça 600 euros cash demain?
1: Oui.
0: Bah c'est le cash code dans moins de 4 minutes.
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0: Mais avant, comme promis, voici le meilleur de ce qu'il ne faut pas rater en ce jeudi.
1: Évidemment, on va commencer par le foot. Comme ça, après, on est débarrassé. Pour tous ceux qui suivent pas le foot, sur M6, tout à l'heure, dès 18h, Tchéquie, Afrique du Sud, 21h, Suisse, Bosnie, Herzégovine, et à minuit, Canada, Qatar.
0: Waouh, c'est vraiment une belle soirée de foot.
1: Alors ah ouais, là, clairement, vous pouvez faire l'impasse.
0: Je ne sais même pas lequel regarder. 18h, 21h ou 0h pour la Coupe du Monde qui continue. Le match des Bleus à retenir, ça sera lundi prochain. À 23h, France-Irak.
1: En attendant, du côté de TF1, tout à l'heure, on vous a dit, il y a de nouveaux épisodes d'une mini-série policière. C'est la mini-série Zodiac, où on cherche à savoir qui est le Zodiac. Et clairement, dès le premier épisode, on va être dans le bain.
3: Écoutez-moi tous, rendez-vous dans un quart d'heure précise, dans l'allée, où il y a les voitures qui nous attendent. Attendez, excusez-moi. Oui, oui, Fanny, ça va toi? Juliette est morte.
0: Ah oui, ça commence fort.
1: Ça nous met dans l'ambiance directe, donc direction Aix-en-Provence, pour retrouver cette famille qui, 20 ans plus tard, est à nouveau frappée par des meurtres signés du Zodiac. Mini-série en 6 épisodes, on a les deux premiers tout à l'heure, TF1.
0: Et on termine rapidement, si jamais vous n'aimez pas le foot, vous n'aimez pas les Zodiacs, on termine avec un film français qui débarque sur Prime Video.
1: C'est une comédie, c'est vraiment feel good, c'est détente, ça s'appelle Une famille de bâtards. Sur Prime Video, c'est avec Hakim Djemili, avec Laura Felpin, où on va suivre un gosse sans histoire qui hérite de l'affaire familiale. Et en fait, il découvre que l'affaire familiale, elle abrite des machines à sous illégales, un réseau de prostitution. Et donc, ça va vraiment être comment il va s'en sortir, comment il va se dépatouiller de toute cette histoire de famille de bâtards.
0: Voilà, bah, en tout cas, t'aimes bien dire le mot. Suite de vos hits, Louisa. Dans la famille bien.
1: Oui,
0: Louisa, jet lag, c'est ce qui arrive. Et le dernier bébé Rexa qui était au Stade de France avec David Guetta.

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0: 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Avant le plein de cash demain, voici le plein de hit Temper City, c'est ce qui arrive, on adore ce hit. Self-Aware et Benson Boone, Philippine Lavray.
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0: Benson Boone, Philippine Lavrine de Stars, vous êtes dans la haute famille avec vos hits sans pub, c'est là. Coup de cœur au trailer du moment, c'est bien, c'est frais. Ça nous rafraîchit un petit peu dans cette chaleur de dingue. Temper City Self-Hour sur Haute Radio.
1: Et à tous ceux en voiture qui ont besoin de faire le plein, on a géolocalisé les meilleures stations.
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0: Le top des stations les moins chères à Bourgoin. Si on a une voiture, on démarre tous les jours par du sans-plomb.
1: Et bah Bourgoin même, le moins cher, c'est le Leclerc, avenue Henri Barbus, 1,80. Et ce prix-là, on va le retrouver à un autre endroit, au carrefour de l'île d'Abo. Sinon, un petit peu plus cher, par exemple, le Leclerc de Charvieux-Chavagneux, 1,84. Ou alors 1,85 à la station Inter de Saint-Jean-de-Bournay.
0: On regarde pour du diesel, prix 1,88€, prix voilà pas trop mal, on est chez U notamment à Morestel. Mais si vous êtes avec nous à Bourgoin même, j'ai moins cher que ça. Leclerc à Bourgoin sur l'avenue Henri Barbus, c'est 1,80€. Et même prix au carrefour de l'île d'Abo.

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1: 17h déjà dans la Haute Family, nouvelle heure de hit qui démarre avec Clara Luciani, c'est la grenade.
2: Et avec le tout dernier Alex Warren, c'est Fever Dreams.
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1: Et c'est vrai que j'ai dit bienvenue la family, mais j'aurais dû dire willkommen. On vous emmène en Allemagne, séjour à Europa Park. On va tout vous expliquer dans les 3 prochaines minutes.
2: En attendant, on kiffe ensemble. Et d'abord, à 5h, on se fait un petit point info et météo.
1: 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Théo Andrion démarre directement par le temps pour demain.
4: Et toujours des températures très élevées à Bourgoin et ses alentours. Le département de l'Isère est d'ailleurs en vigilance jaune canicule aujourd'hui et le sera encore demain toute la journée. Comptez 23 vers 7-8 heures à Bourgoin et 28 en fin de matinée. Dans l'après-midi, ça va encore augmenter entre 31 et 34 à l'île d'Abeau et Domarin. Notez que l'Isère est aussi en vigilance jaune orage également aujourd'hui jusqu'à 21 heures. Demain, le risque d'averse sera beaucoup plus faible. Le soleil devrait briller toute la journée, mais avec de fortes rafales de vent l'après-midi. À la une, le président américain Donald Trump a signé cette nuit le protocole d'accord pour mettre fin à la guerre au Moyen-Orient. Un protocole qui a également été signé de son côté par le président iranien. Plusieurs conséquences à ces signatures, la réouverture du détroit d'Ormuz, la fin du blocus américain des ports iraniens, mais aussi le démarrage d'une période de 60 jours de négociations. Durant les 2 prochains mois, l'Iran et les États-Unis vont chercher à conclure un accord définitif. Et la première séance de discussion est prévue en Suisse dès demain. À Grenoble, un piéton a été tué par un automobiliste hier soir vers 23h sur l'avenue des Martyrs. Le suspect, un homme de 23 ans, avait d'abord pris la fuite, mais il a finalement décidé de se rendre. Ce jeune homme, inconnu des services de police, déclare avoir paniqué après le choc. Il a été placé en garde à vue. Et notez qu'à 13h aujourd'hui, la victime n'avait pas encore été identifiée par les policiers qui poursuivent leur enquête. Aucune disparition inquiétante n'aurait été signalée aux autorités pour l'instant. Une autopsie est prévue dans les jours à venir et devrait permettre d'identifier le piéton. Et cette année, le 21 juin et sa traditionnelle fête de la musique tombent un dimanche. Et alors que beaucoup de villes ont fait le choix de s'adapter et donc d'organiser l'événement le samedi soir, ce n'est pas le cas à Bourgoin-Jallieu. On ne touche pas aux traditions. Marie-Laure Garnier, deuxième adjointe au maire en charge de la culture.
5: À Bourgoin-Jallieu, c'est historique. On organise la fête de la musique le jour de la fête de la musique, c'est-à-dire le 21 juin. Donc si ça tombe un lundi, c'est un lundi. Si c'est un mardi, c'est un mardi. Si c'est un dimanche, c'est un dimanche, comme cette année. On ne fait pas le choix comme les autres communes. C'est de la fête de la musique, souvent les fins de semaine, vendredi, samedi, dimanche. Mais nous, on reste le jour même. Et c'est, comme je vous disais, historique.
4: Et ce n'est pas pour autant que les festivités seront plus calmes ce 21 juin à Bourgoin. La soirée débutera à 17h et durera jusqu'à 23h avec un centre-ville 100% dédié à cette fête de la musique bergalienne.
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0: Clara Luciani, la grenade dans la famille pour vous souhaiter une bonne fin d'après-midi. Bon courage dans la voiture, c'est vrai qu'il fait chaud.
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0: Il fait chaud, mais là où on vous emmène, il fait un tout petit peu moins chaud. Destination Europa Park en Allemagne. Vous allez pouvoir débarquer à l'antenne dans 5 minutes.
2: Et vous allez pouvoir y aller avec toute votre famille. Vous allez partir à 4 découvrir le meilleur parc d'attractions de l'Europe. Il a été élu 10 fois meilleur parc d'attractions au monde, même Europa Park. Vous y allez avec toute votre famille une journée pour faire le plein de sensations. On vous paye la nuit d'hôtel, évidemment. Et le lendemain, direction le parc aquatique, qui est juste à côté, Roulantica, pour se détendre, se remettre de toutes les émotions.
0: Et toi, Mathilde, parce que tu y étais allée oui. l'année passée, je crois, Europa Park. Ouais. Dis la vérité, t'as préféré quoi? Plutôt le parc aquatique ou plutôt Europa Park version tradie?
2: Moi, c'est plutôt le parc avec les attractions version tradie. Petit conseil pour vous, si jamais vous y allez, l'attraction Voltron, c'est la meilleure du parc. Family, envoyé par SMS au 7 11 12.
0: Après, elle dit ça, mais elle y était allée en hiver aussi, donc ça m'aide pas.
2: Ouais, mais bon.
0: Non, mais il y a un contexte, quoi.
2: Oui.
0: Taming Palace, c'est ce qui arrive avec Jenny. Coup de cœur de la famille, c'est Dracula. Et on se l'écoute juste après les K-pop Demon Hunters.
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0: Action Minute, Tame Impala, le remix avec Jenny.
1: Et ça y est, direction Europa Park.
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0: La valise est prête, la crème seau est prête aussi. On vous envoie du côté d'Europa Park. Hein. Je vous rappelle, c'est pas trop tard si vous aussi vous voulez jouer. Hein.
1: Family, envoyé par SMS au 7 11 12 pour essayer de choper le week-end complet, la journée Europa Park, la nuit d'hôtel et le lendemain au parc aquatique à Roulantica.
0: Et justement, Cyril a envoyé Family au 7 11 12. Salut mon Cyril.
3: Salut Jérém, salut Mathilde, salut la famille.
1: Salut Cyril.
0: Bienvenue. Il paraît que toi tu es commercial dans la vie, Cyril.
3: Oui, c'est ça. Donc je vous écoute des fois sur la route, entre deux rendez-vous. Voilà, c'est
0: tout. Écoute, merci beaucoup. Tu vends quoi? T'es dans quel type de commerce?
3: Je suis dans le domaine de l'édition. Voilà, tout ce qui est livres, du moins tout ce qui est revues.
0: Eh bah écoute, c'est génial. Parce que je voulais écrire mes mémoires, Cyril.
1: Oui, mais lui, il les vend, il te les écrit pas à ta place,
3: Jérém. Pourquoi pas, voilà.
0: Et Cyril, tu pourrais pas m'écrire toi-même mes mémoires, quoi. Enfin, ce serait plus rapide.
3: C'est pas gagné sur l'écriture.
1: Sur trois pages, ça tient, Jérém, non?
0: Merci, Mathilde. Allez.
3: Bon, on peut faire un livre en trois pages, hein, c'est possible.
0: C'est ça l'ambiance de la Family, c'est ce que j'aime. On y va, on joue pour Europa Park, concentration, Family. Allez. Speed Test, 20 secondes pour avoir un minimum de deux bonnes réponses. Ça commence à mon top.
1: Depuis Europa Park, en 3 heures de voiture, on peut traverser combien de pays?
3: Ben, 1, 2.
1: Un petit peu plus? Ouais, 3, parfait.
3: 4,
1: 3,
0: c'est
1: aujourd'hui, c'est l'anniversaire d'un acteur à qui il manque une main. C'est qui cet acteur?
0: Il lui manque pas vraiment
3: une main.
1: Non, il lui manque pas vraiment une main, mais.
3: Captain Crochet, je sais pas, je sais pas.
1: Pardon, j'avoue que ma question.
0: Non, mais la question elle est terrible, c'est pas du tout ça. Mais non, il a une main qui est un petit peu, je crois, atrophiée, mais de naissance, ou suite à un accident. Enfin, je crois que c'est une histoire pas ouf. Hein.
1: Ouais, je suis désolée.
0: C'est vrai que c'est le mondial en ce moment. Là, je sais pas ce que vous en pensez. Pour Mathilde, c'est carton rouge. Hein.
1: Non, juste un jaune, juste un jaune.
0: Ça veut dire que
3: le
0: Cyril.
3: Le Captain Crochet, ça marche.
1: On t'accepte le Captain Crochet, Cyril.
0: Tu es qualifié si on te rappelle demain, ça sera pour toi.
3: Génial, super.
0: On te fait des gros bisous. On espère te rappeler demain pendant l'heure du classique. Rihanna, Don't Stop the Music. Et dis-nous, toi, qui tu écoutes tous les jours jusqu'à 20h.

0: Seiki, celui qui est parti tenter sa carrière aux US, il va enregistrer un album là-bas en ce moment. On vient de se l'écouter, c'est le nouveau Girlfriend sur votre radio.
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0: Le buzz du jour qui nous fait voyager hein. Chaque jour, cette info qui devrait faire la une partout dans le monde. Malheureusement ou heureusement pour vous, seule autre radio vous en parle.
2: Et on prend la direction de la Chine aujourd'hui parce que sur les réseaux sociaux, ça cartonne depuis le début de semaine ces derniers jours. En fait, il y a un robot humanoïde qui est devenu viral sur les réseaux. À votre avis, il faisait quoi ce robot ?
0: Ben, moi j'ai toujours la même idée depuis des mois.
2: Il vide le lave-vaisselle, c'est ça ?
0: Exactement. Un robot qui vide le lave-vaisselle, non, c'est ça qu'il faut.
2: Non, évidemment, c'est pas ça du tout. La vidéo, vraiment, elle est en train de faire le tour là, d'Instagram, de TikTok, de partout en Chine.
0: J'ai vu des robots qui faisaient des combats de boxe et combats de MMA. Non, c'est pas ça.
2: C'est rigolo, mais non, c'est pas ça. Vous avez 3 minutes, hot, radio, off, pour faire un message, vous, sur les réseaux sociaux.
0: À vos propositions, soyez meilleurs que moi pendant ce temps. David Guetta, Gilo, c'est ce qui arrive. Et un petit classique maison, voici Waziz.

0: La fin d'après-midi, tous les jours de 16h à 20h, c'est la famille. Vous avez choisi, merci d'être là.
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0: Buzz du jour, je vous rappelle qu'on voyage hein. Chaque jour, on essaye de découvrir un peu les choses qui font le buzz dans le monde. Là, on est en Chine aujourd'hui.
2: Parce qu'il y a la vidéo d'un robot humanoïde qui fait un truc un peu particulier, qui est en train de cartonner un petit peu partout sur TikTok, sur Instagram. Il y a 3 minutes, on vous a posé la question justement, la Family. À votre avis, il fait quoi ce robot pour qu'il devienne viral comme ça?
0: Allez, réaction en direct, Family 7112, le message juste après. Il y a Mathieu qui dit... Ah ouais, j'avais vu ça aussi Mathieu. Il a couru un semi-marathon ou un exploit sportif?
2: Oui, il y avait déjà eu ça, mais là c'est encore un nouveau délire qui s'est passé en Chine.
0: Message de Pauline, il conduisait une voiture et là... Ça devient inquiétant.
2: C'est clair, non, c'est pas encore autorisé, Pauline, mais bien tenté.
0: Alors Damien a des idées bizarres. Il faut le savoir, Damien, oui. Qui nous envoie un message qui dit « Il s'est disputé, genre embrouille de couple avec un autre robot en pleine rue. » Je comprends pas l'idée, mais...
2: J'adore, moi, c'est rien à voir, mais merci beaucoup pour les propositions.
0: Il se sera embrouillé à cause d'une mise à jour. Je t'avais dit de faire la mise à jour.
2: Eh bah attends, parce que ce robot, en fait, qui a été filmé, il était en train de faire la manche dans un parc et il disait... Plus d'argent pour me recharger, ma vie est en danger. Et le robot, il est vraiment genre à genoux et il tend les bras vers les passants. Il dit j'ai plus d'argent pour me recharger.
0: Ah ouais, alors là, ça commence à faire flipper par contre.
2: Ça commence à faire flipper et personne ne sait si c'était genre une expérience, un coup de pub pour une marque, quelque chose ou une démonstration technologique. Mais ça fait flipper. C'est pour ça que la vidéo, elle est en train de faire le buzz de plus en plus et elle arrive là chez nous en fin de semaine en Europe.
0: Et les gens ont donné de l'argent ou pas?
2: La
0: finalité de l'histoire, c'est quoi?
2: Ils ont juste filmé, ils ont dit mais c'est chelou. Ouais, voilà. Hein.
0: C'est

0: La fin d'après-midi avec vos hits et vos artistes préférés, spécial été avec le soleil, il y a Master KG qui arrive. Et on va revenir sur les fameuses enquêtes de Matou. Vous le savez, Mathilde, enquête, pas n'importe quelle enquête.
1: Non.
0: Closer, Paris Match.
1: Voici.
0: Voici, c'est vraiment de la grosse enquête, il faut le savoir chaque jour. Enquête de Matou qui concerne aujourd'hui, évidemment, bah, ça sera un peu sur le mondial de foot.
1: Enquête spéciale Shakira, puisque si vous n'avez pas suivi, à l'ouverture de la Coupe du Monde, elle a chanté, elle était sur scène pour chanter justement la Die Die. Et sauf que les internautes, ils se sont dit, mais on dirait pas Shakira, il y a des grosses lunettes de soleil qui couvrent son visage, on sait pas si c'est elle ou si c'est une doublure.
0: Il y avait une rumeur qui disait justement qu'il y avait une fausse Shakira qui aurait chanté à la cérémonie d'ouverture.
1: C'est ça, et bah Shakira, elle se marre, elle, de la situation, puisque en début de semaine, elle était en concert aux États-Unis, et en fait, elle s'est ramenée sur scène avec les mêmes lunettes de soleil. Elle s'est ramenée, elle les a enlevées tout doucement, elle a fait « Non, non, mais c'est bien moi hein, derrière les lunettes !» Et juste, elle s'est marrée.
0: Ça veut dire qu'elle connaît la fausse Shakira. C'est ça la finalité de l'histoire. La suite de vos hits. Le hit numéro 1 de l'été, à mon avis, c'est lui, Ugel. C'est ce qu'on s'écoute. Et Master KG, comme promis.
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0: Mais on est en train de faire la Corée dans le studio.
1: Et franchement, hey, qu'est-ce qu'on est des professionnels.
0: Je suis peut-être meilleur en coup d'euro finalement. Quoique, c'est pas sûr non plus. La suite de vos hits sans pub, le hit de l'été, UGEL, Jamaican Bam Bam, c'est ce qu'on s'écoute dans 30 secondes tout pile.
1: Et promis, il y a un truc où vraiment on est meilleur que la danse, c'est vous faire le top 3 des stations.
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0: Le top des stations les moins chères à Bourgoin. Si on a une voiture, on démarre tous les jours par du sans-plomb.
1: Et bah Bourgoin même, le moins cher, c'est le Leclerc Avenue Henri Barbusse, 1,80. Et ce prix-là, on va le retrouver à un autre endroit, au carrefour de l'île d'Abo. Sinon, un petit peu plus cher, par exemple, le Leclerc de Charvieux-Chavagneux, 1,84. Ou alors 1,85 à la station Inter de Saint-Jean-de-Bournay.
0: On regarde pour du diesel, prix 1,88€. Prix, voilà, pas trop mal. On est chez lui, notamment à Morestel. Mais si vous êtes avec nous à Bourgoin même, j'ai moins cher que ça. Leclerc à Bourgoin sur l'avenue Henri Barbusse, c'est 1,80€ et même prix au carrefour de l'île d'Abo.

0: La famille question, qui a chaud?
1: Oui, bah je pense qu'on a tous très chaud là, surtout dans la voiture, sans clim.
0: Voici la pause fraîcheur Haute Radio à 18h alors. Soyez les bienvenus.
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0: Parce que désormais, si vous suivez un petit peu le foot ou pas, tout le monde ne parle plus que de pause fraîcheur.
1: Pause réglementée de 3 minutes, évidemment.
0: De pub. Ça nous rafraîchit. Gim Soleil, le hit de l'été, on se l'écoute. Après Lady Gaga et Beyoncé.
1: Mais à 6h, d'abord, on se fait un point météo pour demain et info avec Théo Andrieux.
3: Et toujours des températures très élevées à Bourgoin et ses alentours. Le département de l'Isère est d'ailleurs en vigilance jaune canicule aujourd'hui et sera même en orange demain à partir de midi. Comptez 23 vers 7-8 heures à Bourgoin et 28 en fin de matinée. Dans l'après-midi, ça va encore augmenter entre 31 et 34 à l'île d'Abo et à Domarin. Et notez que l'Isère est aussi en vigilance jaune orage également aujourd'hui jusqu'à 21 heures. Demain, le risque d'averse sera beaucoup plus faible. Le soleil devrait briller toute la journée, mais avec de fortes rafales de vent l'après-midi. À la une, c'est une avancée majeure dans le contexte de guerre au Moyen-Orient. Cette nuit, les présidents américains et iraniens ont tous les deux signé à distance le protocole d'accord pour mettre fin à cette guerre. Cette signature signifie la réouverture du détroit d'Ormuz, ainsi que la fin du blocus américain des ports iraniens. Une période de négociation de 60 jours est également mise en place. Les deux pays vont chercher à conclure un accord définitif durant ces deux prochains mois, et la première séance de discussion est prévue demain en Suisse. À Grenoble, un piéton a été tué par un automobiliste hier soir vers 23h sur l'avenue des Martyrs. Le suspect, un homme de 23 ans, avait d'abord pris la fuite, mais il a finalement décidé de se rendre. Ce jeune homme, inconnu des services de police, déclare avoir paniqué après le choc. Il a été placé en garde à vue. Et notez qu'à 13h aujourd'hui, la victime n'avait pas encore été identifiée par les policiers qui poursuivent leur enquête. Aucune disparition inquiétante n'aurait été signalée aux autorités pour l'instant. Une autopsie est prévue dans les jours à venir et devrait permettre d'identifier le piéton. Et cette année, le 21 juin et sa traditionnelle fête de la musique tombent un dimanche. Et alors que beaucoup de villes ont fait le choix de s'adapter et donc d'organiser l'événement le samedi soir, ce n'est pas le cas à Bourgoin-Jallieu. On ne touche pas aux traditions. Marie-Laure Garnier, deuxième adjointe au maire en charge de la culture.
4: À Bourgoin-Jallieu, c'est historique. On organise la fête de la musique le jour de la fête de la musique, c'est-à-dire le 21 juin. Donc si ça tombe un lundi, c'est un lundi. Si c'est un mardi, c'est un mardi. Si c'est un dimanche, c'est un dimanche, comme cette année. On ne fait pas le choix comme les autres communes. C'est de la fête de la musique, souvent les fins de semaine, vendredi, samedi, dimanche. Mais nous, on reste le jour même. Et c'est, comme je vous disais, historique.
3: Et ce n'est pas pour autant que les festivités seront plus calmes ce 21 juin à Bourgoin. La soirée débutera à 17h et durera jusqu'à 23h avec un centre-ville 100% dédié à cette fête de la musique bergalienne.
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0: Lady Gaga, Beyoncé dans les classiques de la famille. Téléphone en ce jeudi après-midi, suite de vos hits qui continue. Et surtout, si vous êtes avec votre téléphone, gardez-le 2 secondes.
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0: Puisque demain, ça sera la toute dernière du réveil. Dernière du réveil avec Alex et Clarisse. Et demain, franchement, ils vont vous régaler.
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0: Ok, bah je le fais pendant son off-head journal. Direction le frais. Il fait seulement 18 degrés aujourd'hui à San Francisco. On a même la météo en Amérique. Elena avant, c'est tout à changer.
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0: Son of Legend, San Francisco dans vos hits sans pub ici dans la radio de Bourgoin. Avec justement tous les bons plans, coup de cœur, la Haute Family, à ne pas rater cette semaine, puisque c'est vrai qu'on parle beaucoup de foot, du mondial, mais il y a quand même la fête de la musique.
1: C'est ce week-end, et vraiment le maxi bon plan de ce week-end, c'est gratuit, direction Villefontaine, c'est samedi soir à partir de 19h, parce qu'il y aura une première partie avec des DJ, avec Max J, avec Lay, mais surtout il y aura Ben l'Oncle Soul.
0: C'est vrai que c'est cool, hein.
1: Ça se passe à la Place de la République à partir de 19h à Villefontaine samedi.
0: Et ce que j'adore, c'est que Mathilde, quand elle présente le bon plan, le premier truc qu'elle dit, c'est gratuit, allez-y.
1: C'est vrai, faut profiter des choses gratuites, des bonnes choses gratuites, comme ça, qui se donnent.
0: Non mais c'est vrai, bien sûr, Ben l'Oncle Soul, c'est un événement à Villefontaine, faut pas louper, ça sera
1: à partir de 19h, Place de la République.
0: En attendant, suite de vos hits, Jérémy Frérot arrive, et l'heure du classique, Sean Paul, voici.

0: Bah ici, dans la Haute Family.
1: Julien Rive, le nouveau avec Ota, on vient de s'écouter Dis-moi où, et vous le savez, hein, tous les jeudis, bon bah c'est bien, on a un jour du week-end, ça c'est pour la bonne nouvelle, la moins bonne.
2: Mathilde Lapince.
1: Et oui, c'est que Mathilde Lapince est de retour dans 3 minutes, puisque Mathilde, souriante et tout ça, mais sa qualité... J'ai dit qualité, t'as vu ?
3: Merci beaucoup, c'est gentil. Ma qualité première, principale...
1: C'est d'être proche de tes sous.
3: C'est d'être radine. Donc, voilà. On a décidé que tous les jeudis, je partageais mes astuces radinerie avec vous tous, là, dans la voiture, la Haute Family. Mais là, vous allez me remercier aujourd'hui. Parce que c'est une spéciale fête des pères. Dimanche, c'est la fête des pères. Si vous avez rien pour vous, j'ai des idées de dernière minute qui coûtent pas trop cher.
1: Déjà, si comme moi, vous ne saviez même pas que dimanche, c'était la fête des pères, ça peut vous intéresser aussi. On en parle juste après Jérémy Frérot, le nouveau Frérot qui arrive. Et là, on adore. Coldplay à mettre à fond. Ça refroidit. C'est
3: ah
1: vrai
3: bon
1: qu'il fait chaud. Bah oui, ça refroidit. Voici Paradise, c'est sur votre radio.

0: Coldplay Paradise. Pour vous souhaiter une bonne fin d'après-midi, on va reparler de votre voyage en Allemagne quand même. C'est jour dans l'un des meilleurs parcs au monde, même le meilleur. Élu 10 fois Europa Park, ça sera dans moins de 5 minutes.
1: Mathilde, la pince.
0: Mais avant, vous le savez, si vous écoutez l'émission tous les jours entre 16h et 20h, ou alors si vous découvrez, bah bienvenue, je m'appelle Jérém, Mathilde est là tous les jours avec vous.
2: Oui.
0: Et Mathilde a cette qualité. Je dis que qualité aujourd'hui.
2: C'est très gentil, franchement j'apprécie, merci énormément.
0: De maîtriser son budget, ça c'est la version polie quoi.
2: Oui, parce que sinon, je suis une maxi-radine.
0: C'est toi qui le dis.
2: Et je fais attention à tout ce que je dépense.
0: Voilà.
2: Mais comme je sais que ça peut être tendu pour vous aussi en ce moment, je vous partage mes meilleures astuces, notamment avec la fête des pères dimanche. Si vous avez déjà, premier point, oublié que c'était la fête des pères.
0: C'est pas impossible que ça soit mon cas.
2: Ou alors vous avez un budget restreint, et ben je suis là. Ça sert à rien d'aller acheter un cadeau hors de prix à la dernière minute. Souvent, ce qui fait le plus plaisir au papa, et bah c'est par exemple une photo de famille que vous avez chez vous, que vous imprimez, vous le glissez dans un beau cadre, vrai de vrai, ils adorent ça, ça fait chez eux un petit cadre photo de famille, c'est très sympa. Mmh, ou alors, ouais, vous pouvez proposer de passer la journée avec lui, de faire une activité ensemble, genre balade, pique-nique, au bord du lac, vous allez vous baigner.
0: Et papa, on peut aller faire une rando, c'est gratuit.
2: Ça, mais
0: c'est...
2: oui, et vous payez le pique-nique une fois arrivé en haut, en vrai, c'est sympa non, pour la fête des pères.
0: Et est-ce que je peux raconter ce cadeau formidable que tu as fait, parce que c'était un peu la même chose pour la fête,
2: oui,
0: des mères déjà, ce cadeau formidable que tu as fait ta mère, parce que franchement, à part toi, je connais personne qui a fait ça.
2: Mais il n'y a pas que moi, il y a aussi mes soeurs et mon frère. Tous collectivement, pour la fête des mères, bon, on a pris comme les enfants, ils faisaient, vous avez fait les empreintes des pieds sur les feuilles avec de la peinture.
0: Ouais, ou les mains. Hein.
2: Ouais, mais... bah on a fait ça, on a fait encadrer. Ma mère, elle était trop contente, elle a versé sa petite larme.
0: Ouais.
2: Elle
0: a...
2: quoi ?
0: Elle a vu tes grands pieds là.
2: C'est
0: la
2: vie.
0: Ils sont bizarres dans sa famille.
2: Mais heureusement, il n'y avait pas l'odeur.
0: Ouais. Ouais. Jérémy, frérot, c'est mieux comme ça. Comme toi, j'ai peur.

0: La famille tous les jours, c'est tout simplement la meilleure playlist de la région, mais pas que.
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0: Puisqu'on a compté, il reste officiellement
2: 6 jours avant la fin de la famille.
0: Il reste 6 émissions ensemble, du coup on essaye vraiment de vous faire profiter, de vous régaler tous les jours. Et là ça tombe bien puisqu'on a toujours un séjour à Europa Park.
2: Un séjour pour vous et toute votre famille. Vous allez pouvoir partir à 4, vous éclater dans ce meilleur parc d'attractions au monde. Il a été élu 10 fois meilleur parc au monde. Vous allez profiter de toutes les attractions, il y en a vraiment pour tous les goûts. Les sensations fortes, extrêmes, des trucs beaucoup plus tranquilles en famille. Une fois que vous avez fait votre journée, bah vous restez dormir sur place. Évidemment, on vous offre la nuit d'hôtel. Et le lendemain, pour se remettre de tout ça, bah direction le parc aquatique. À côté, c'est Roulantica.
0: Et il y a même les petits déj, il y a la totale mais de oui. La totale. Bon, si vous êtes plus comme moi, moi par exemple, attraction maximum, auto-tamponneuse.
2: Ok, bah il y a de quoi faire justement à Europa Park. Il y a pour tous les goûts, le parc est magnifique. Family, à nous envoyer au 7, 11, 12.
0: Allez-y vite pendant ce temps. Le plein de vite avant le plein de sensations. Vita, c'est ça fait mal. Et celui qui est revenu à Coachella, c'était son premier festival depuis au moins 4-5 ans. Voici Justin Bieber.
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0: Mais il finit jamais ce hit en fait.
1: Non.
0: Il y a toujours un truc.
1: Eh, au moins ça réveille là dans la voiture, hein.
0: Justin Bieber en mode BTP, c'est dans la famille.
1: Ça c'est plus tranquille quand même, Vita, là, pour rentrer ce
0: soir. Bien sûr, et on embrasse toutes les personnes qui nous écoutent, vous êtes nombreuses et nombreux, c'est vrai qu'il y a plein d'artisans, merci beaucoup d'être là tous les jours sur Haute Radio.
1: S'il y a besoin de faire le plein, bah on est là, nous, pour vous.
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0: Le top des stations les moins chères à Bourgoin. Si on a une voiture, on démarre tous les jours par du sans-plomb.
1: Et bah Bourgoin même, le moins cher, c'est le Leclerc, avenue Henri Barbus, 1,80. Et ce prix-là, on va le retrouver à un autre endroit, au carrefour de l'île d'Abo. Sinon, un petit peu plus cher, par exemple, au Leclerc de Charvieux-Chavagneux, 1,84. Ou alors 1,85 à la station Inter de Saint-Jean-de-Bournay.
0: On regarde pour du diesel, prix 1,88€. Prix, voilà, pas trop mal. On est chez lui, notamment à Morestel. Mais si vous êtes avec nous, à Bourgoin même, j'ai moins cher que ça. Leclerc à Bourgoin sur l'avenue Henri Barbus, c'est 1,80€ et même prix au carrefour de l'île d'Abo.

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1: La toute dernière heure de la Hot Family démarre. Et bon, bah y aller, let's go. 19h, Pedro Capo et Farruko, c'est le son de l'été, Calma.
2: Et aussi le dernier bébé Rixa.
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1: Ah, une info qu'on a oublié ce jeudi, puisqu'aujourd'hui, c'est pas n'importe quel jeudi, c'est le jeudi 18 juin, déjà, date un peu historique.
2: Enfin, oui.
1: Un peu beaucoup, quand même.
2: Carrément, avec l'appel du 18 juin, ouais.
1: Mais dis-moi pas que c'est pas vrai, c'est l'anniversaire de Jamel Debbouze.
2: À votre avis, quel âge fait Jamel Debbouze aujourd'hui?
1: Au hasard, je dirais 51 ans.
2: C'est comme si t'avais lu l'affiche, je dirais.
1: C'est peut-être ça. Bah, bon anniversaire, et peut-être bon anniversaire à vous si vous êtes né un 18 juin. Belle date, pour le coup. 19h, l'heure de l'info et de l'actu à Haute Radio.
2: Et on commence avec un point météo pour demain, Théo Andrieux.
4: Et toujours des températures très élevées à Bourgoin et ses alentours. Le département de l'Isère est d'ailleurs en vigilance jaune canicule aujourd'hui et sera même en orange demain à partir de midi. Comptez 23 vers 7-8 heures à Bourgoin et 28 en fin de matinée. Dans l'après-midi, ça va encore augmenter entre 31 et 34 à l'île d'Abo et à Domarin. Et notez que l'Isère est aussi en vigilance jaune orage également aujourd'hui jusqu'à 21 heures. Demain, le risque d'averse sera beaucoup plus faible. Le soleil devrait briller toute la journée, mais avec de fortes rafales de vent l'après-midi. À la une, le président américain Donald Trump a signé cette nuit le protocole d'accord pour mettre fin à la guerre au Moyen-Orient. Un protocole qui a également été signé de son côté par le président iranien. Plusieurs conséquences à ces signatures, la réouverture du détroit d'Ormuz, la fin du blocus américain des ports iraniens, mais aussi le démarrage d'une période de 60 jours de négociations. Durant les deux prochains mois, l'Iran et les États-Unis vont chercher à conclure un accord définitif. Et la première séance de discussion est prévue en Suisse dès demain. À Grenoble, un piéton a été tué par un automobiliste hier soir vers 23h sur l'avenue des Martyrs. Le suspect, un homme de 23 ans, avait d'abord pris la fuite mais il a finalement décidé de se rendre. Ce jeune homme, inconnu des services de police, déclare avoir paniqué après le choc. Il a été placé en garde à vue. Et notez qu'à 13h aujourd'hui, la victime n'avait pas encore été identifiée par les policiers qui poursuivent leur enquête. Aucune disparition inquiétante n'aurait été signalée aux autorités pour l'instant. Une autopsie est prévue dans les jours à venir et devrait permettre d'identifier le piéton. Et cette année, le 21 juin et sa traditionnelle fête de la musique tombent un dimanche. Et alors que beaucoup de villes ont fait le choix de s'adapter et donc d'organiser l'événement le samedi soir, ce n'est pas le cas à Bourgoin-Jallieu. On ne touche pas aux traditions. Marie-Laure Garnier, deuxième adjointe au maire en charge de la culture.
5: À Bourgoin-Jallieu, c'est historique. On organise la fête de la musique le jour de la fête de la musique, c'est-à-dire le 21 juin. Donc si ça tombe un lundi, c'est un lundi. Si c'est un mardi, c'est un mardi. Si c'est un dimanche, c'est un dimanche, comme cette année. On ne fait pas le choix comme les autres communes. C'est de la fête de la musique, souvent les fins de semaine, vendredi, samedi, dimanche. Mais nous, on reste le jour même. Et c'est, comme je vous disais, historique.
4: Et ce n'est pas pour autant que les festivités seront plus calmes ce 21 juin à Bourgoin. La soirée débutera à 17h et durera jusqu'à 23h avec un centre-ville 100% dédié à cette fête de la musique bergalienne.
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0: Banzai, Pedro Capó, Georgie Noriega, Rec 808, Shadow Towers, Puerto Rico. Welcome to the paradise.
1: La famille tous les jours, vous le savez, hein, à partir de 16h et jusqu'à 20h. Avec la meilleure playlist de la région qui continue, il y a Neika, une jeune française qui cartonne dans le monde, au cas où si vous ne connaissez pas. On va vous la passer et on revient sur les fameuses enquêtes de Matou. Dans le viseur de la Matou, la Coupe du Monde.
2: Oui, mais pas. On va pas parler foot, on va parler des joueurs de foot, notamment le joueur star de Norvège, c'est Erling Haaland. C'est le grand blondinet qui a toujours un petit chignon, etc.
1: Oui, si tu veux.
2: Bon, et ben en gros,
1: moi,
2: lui,
1: je veux bien, hein, si tu veux, oui.
2: Il a fait un truc très classe avec son papa dans leur ville natale en Norvège. Il a acheté le livre le plus cher de l'histoire de son pays. C'était un livre de 1594. Il l'a acheté environ 130 000 $. Et en fait, plutôt que de le garder pour lui, ce livre, eh ben, il l'a mis à disposition dans la bibliothèque de sa ville natale. Comme ça, il a dit, tout le monde peut aller lire les histoires de ceux qui viennent de ma région. Parce qu'en fait, ce livre, ça raconte un peu l'histoire des Vikings de la région de là où il est. Donc, tout le monde peut consulter gratuitement ce livre-là d'une rareté extraordinaire.
1: Vous voyez le problème ? Quand on est riche, on sait plus quoi faire.
2: Maintenant, on achète des bouquins, on les met à la bibliothèque.
1: On achète des bouquins 134 000 balles.
2: C'est la folie, mais après, c'est un bouquin, c'est un document historique, justement.
1: J'espère qu'ils lui ont filé la carte gratos à la Bible.
2: Il a oublié, il a dû payer des frais de retour après.
1: Ah oui, les fameuses relances. Ouais. Dur. Alex Warren, suite de Void, c'est Fever Dream. Classique de la famille, Guru Josh Project. On va s'écouter Infinity et Rosé Bruno Mars, c'est à pâté.
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0: Alex Warren, Fever Dream, vous êtes dans la radio de Bourgoin avec vos hits sans pub.
1: La plaque.
0: Et la plaque, on en reparle de ce 18 juin, belle date, voiture qu'on vient de croiser avec l'autocollant de la famille, autre radio.
2: C'était du côté de Charvieux-Chavagneux, on a croisé votre Clio grise avec comme plaque GA241 de lettres. Si c'est vous qu'on a croisé pour qu'on vous paye le plein, faites-nous un petit message maintenant sur nos réseaux.
0: Allez, à vous de jouer, n'hésitez pas, pendant ce temps, Neika, la jeune française qui retourne dans le monde, c'est One Track Mind, on vous le fait découvrir ici sur votre radio après l'heure du classique, on remonte le temps, on était en 2008, souvenez-vous de Guru Josh Project.
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0: Un peu de douceur dans ce monde de ouf. Lil Nas X dans la Hot Family pour vous souhaiter un bon début de soirée. J-1 avant le week-end et avant la dernière du réveil. Demain, le cash code, on vous le rappelle, 600€ à vous faire.
1: En attendant, nous, dans 5 minutes, on va se faire ensemble le point sur ce qu'il faut mater à la télé ce soir. Oui, il y a du foot, oui, il y a des matchs qui sont en cours. Mais on va pas parler que de foot avec la Coupe du Monde, puisque du côté de TF1, il y a de nouveaux épisodes d'une nouvelle série policière qui vont être diffusées, j'ai trop hâte.
0: Ah oui, j'ai entendu parler, c'est une série qui est tournée pas très loin, je crois, dans le sud, à Aix-en-France.
1: Exactement, ou alors pour tous les abonnés Prime Video, il y a une nouvelle comédie française qui est dispo sur la plateforme qui est trop drôle.
0: On va tout vous dire, c'est ça la Hot Family, après le numéro.

0: La famille, vous le savez, c'est l'été bientôt qui arrive, ça sera samedi, dimanche.
1: Dimanche.
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0: Du coup, on est d'accord, un petit peu de cash pour l'été, ça ne se refuse pas.
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0: 8h05, demain matin, 600 euros à vous faire, ça serait quand même pas mal du tout. Le plein de cash, demain, plein de 8 maintenant, tout de suite. Oria, soirée mondaine, et Avicii avec Aloe Black, on adore, c'est Wake Me Up.
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0: Avicii. Aloe Black, Wake Me Up, on l'avait promis. Ça y est, c'est là, c'est sur votre radio, la Haute Famille. On revient demain, 16h, évidemment. Demain, je mettrai quand même un petit rappel sur le téléphone, puisque demain, il y aura le séjour à Europa Park pour votre famille. Hein.
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0: Avec la totale, il y a l'hôtel 4 étoiles, il y a les deux jours dans les
1: Mais
0: deux
1: oui.
0: parcs. Et on vous fait même le top pour la voiture, comme ça, vous ferez le plein d'essence moins cher.
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0: Le top des stations les moins chères à Bourgoin. Si on a une voiture, on démarre tous les jours par du sans-plomb.
1: Et bah Bourgoin même, le moins cher, c'est le Leclerc, avenue Henri Barbusse, 1,80. Et ce prix-là, on va le retrouver à un autre endroit, au carrefour de l'île d'Abo. Sinon, un petit peu plus cher, par exemple, le Leclerc de Charvieux-Chavagneux, 1,84. Ou alors 1,85 à la station Inter de Saint-Jean-de-Bournay.
0: On regarde pour du diesel, prix 1,88€. Prix, voilà, pas trop mal. On est chez eux, notamment à Morestel. Mais si vous êtes avec nous, à Bourgoin même, j'ai moins cher que ça. Leclerc à Bourgoin sur l'avenue Henri Barbusse, c'est 1,80€ et même prix au carrefour de l'île d'Abo.

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